0: Nous a rejoint. Bonjour Monsieur Verchet.
1: Bonjour.
0: Alors vous allez évidemment vous présenter et nous présenter le club dont vous êtes le coprésident.
1: Alors Serge Verchet Rosello, donc je suis coprésident du Football Club Pays Arédien avec Yves Morin depuis 2019 maintenant, et donc la fusion des clubs du FC Saint-Thierry et de l'AS Ladignac.
0: Et donc vous êtes aussi venu nous voir cette année parce que le parcours du club, eh ben ça s'est plutôt très très bien passé. Alors avant qu'on arrive sur cette saison dont les résultats se sont vraiment superbement bien conclus, on va y revenir. Présentez-moi un peu votre club. Qu'est-ce que vous pourriez dire à nos auditeurs pour parler de ce club que vous présidez aujourd'hui, que vous co-présidez ?
1: C'est un club, on va dire, qui est familial, un club qui est ancré dans le terroir, dans nos communes. On a la possibilité et la joie de pouvoir compter sur le soutien de nos municipalités. Donc, on s'appuie principalement sur un recrutement local et la formation est un de nos credos. Donc, on essaye de faire en sorte que les petits du club rejoignent petit à petit aux équipes seniors.
0: Et j'ai cru comprendre que vous aviez aussi des infrastructures qui sont plutôt sympas. Il y a eu une belle inauguration il n'y a pas très longtemps. Vous voulez nous en parler un peu ?
1: Ça fait partie du soutien des municipalités, effectivement. Saint-Thierry-la-Perche nous a suivis depuis la reprise du club et on a pu concrétiser un projet d'une dizaine d'années maintenant qui était dans les cartons avec un bel outil, effectivement, de nouveaux vestiaires et un clubhouse donc à la hauteur, on va dire, de nos ambitions.
0: Alors les ambitions, bah tiens, c'est un mot qui me permet de faire une transition toute trouvée. Déjà, est-ce que vous pourriez rappeler dans quelle division vous officiez cette année ?
1: Alors cette année, on officie en première division départementale, en troisième division départementale et en quatrième division départementale. On a trois équipes seniors, puis ensuite donc il y a l'école de foot et les jeunes qui sont aussi au niveau départemental.
0: On y arrive, c'est le moment important parce que vous êtes aussi venu parce que la saison s'est conclue de bien belle manière. Comment vous pourriez résumer les résultats de la saison du club ?
1: On va pas dire que c'est exceptionnel parce qu'on a déjà vécu ça il y a 2 ans. On avait fait monter les trois équipes seniors à l'époque et on disait que c'était une saison exceptionnelle. Alors là, c'est plus qu'exceptionnel parce qu'on part sur 2 montées, on va dire, en 3 ans pour les 3 équipes. Je crois que ça s'est pas vu souvent.
0: C'est pas souvent, en effet. C'est pas souvent.
1: Donc c'est, je sais pas, il faudrait trouver ou inventer peut-être un adjectif pour qualifier cette saison mémorable.
0: J'ai oublié de vous demander un détail. Le club compte combien de licenciés ?
1: Le club compte 260 licenciés entre les dirigeants, les éducateurs et tous nos joueurs.
0: C'est quand même énorme dans des petites villes et de campagne parce qu'on reste une petite ville à Saint-Thierry. Et on comprend mieux pourquoi c'est le sport numéro 1 en France. On arrive à véhiculer un certain nombre de licenciés. Et puis après, il y a aussi les infrastructures, l'encadrement qui font que la mayonnaise prend.
1: Alors on va dire que le foot, c'est quand même le sport populaire par excellence. Donc effectivement, c'est ouvert à tous. On a à cœur de garder notamment des tarifs de licence relativement bas pour permettre à chacun de pratiquer du sport, effectivement.
0: On va parler un petit peu de l'avenir maintenant, parce que forcément, 2 montées quasi successives comme ça, vous l'avez déjà dit, c'est pas souvent qu'on voit ça. J'imagine que ça se prépare une nouvelle montée.
1: Alors ça, en fait, c'est le résultat du travail de quelques années maintenant. Effectivement, on a parlé de formation, de structuration aussi du club parce qu'on repart de quasi zéro. Donc forcément, ça demande beaucoup d'investissement, beaucoup de travail. Nos bénévoles œuvrent au quotidien pour que ça se passe de la meilleure des façons. Un des plans qui avait été fait, c'était en accord aussi avec la mairie de Saint-Thierry, c'était de retrouver le niveau régional. C'est chose faite. Maintenant, il faut stabiliser le club à des niveaux qui nous correspondent et avec un effectif, encore une fois, basé sur du local, mais de qualité.
0: Toujours des gens qui partent et d'autres qui arrivent. C'est un peu aussi le turnover que l'on connaît dans beaucoup de clubs de sport collectif, bien évidemment. L'ossature est là, si je comprends bien, pour attaquer cette nouvelle saison. Quelles sont vos ambitions pour cette nouvelle saison qui démarre avec cette arrivée dans une catégorie supérieure ?
1: Pas aller plus vite que la machine. Bien sûr que jouer le maintien, ça ne nous correspond pas. On est là pour jouer, pour gagner. Donc forcément, monter, ça va être forcément un challenge supplémentaire. Maintenant, jouer les troubles faits dans cette division régionale pour l'équipe 1 et dans les différentes divisions départementales, ça nous correspond bien, je pense.
0: Je crois qu'on a à peu près fait le tour de la question pour la présentation des beaux résultats du club de Saint-Thierry. Le football est aussi une affaire arédienne. On espère évidemment que vous allez faire une belle saison, qu'Aulin sera derrière vous pour suivre vos résultats. Qu'est-ce que je peux vous souhaiter ? Si derrière, je vais quand même vous poser une question parce que c'est d'actualité. Votre pronostic pour la Coupe du Monde ?
1: Voilà, c'est pareil. On va dire qu'on est un peu chauvin, donc on va dire la France. Dans un premier temps, on sera tous derrière les Bleus. Et donc, on espère beaucoup et on espère que ça aura aussi une portée sur notre club, finalement. Parce que
0: bien sûr, quand les résultats sont là, il y a une incidence qui se fait ressentir dans les différentes disciplines où on ramène des médailles et des trophées. Monsieur Serge Verchet, président, co-président du club de football de Saint-Thierry, moi je vous remercie d'être venu nous voir. On se dit à très bientôt pour préparer et parler de cette nouvelle saison.
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Salut, je suis ravi de vous retrouver. Vous êtes avec Yann pour Réservoir Pop, la dernière de la saison. La pause estivale arrive. On se retrouvera, bien sûr, en septembre. En attendant, on va passer une heure ensemble, une heure de nouveautés pop-rock.

Comme chaque semaine, des nouveautés dans Réservoir Pop, à l'instant, la chanteuse Sol avec le titre Addiction. Je vous propose maintenant Radio Free Alice, Lunch Money.

Le morceau s'appelle Evolution. On vient d'écouter Nothing But Thieves, extrait d'un nouvel album qui paraîtra en septembre prochain. On reste dans les nouveautés avec Melissa 555.

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1: On reste dans les nouveautés avec Le Noiseur à l'instant dans Réservoir Pop, 27 au Paradis. La suite, c'est La Maison Tellier, de retour avec un nouvel album, Timidité des arbres, nouveau single Damoclès, La Maison Tellier.

Le morceau s'appelle Car Crash, à l'instant Kids with Buns. L'album est attendu en octobre. Grand Corps Malade est de retour. En septembre, un nouvel album va sortir. On le retrouve en duo avec Steel Toe, le prochain rêve. Grand Corps Malade et Steel Toe.

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C'est le retour de Deep Purple avec un tout nouvel album qui va paraître tout début juillet. Il s'appelle Splat. On vient d'écouter Diablo, Deep Purple. Kali est également de retour avec un nouvel album qui sortira en septembre. Premier extrait encore. Kali.

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Chaque semaine, des nouveautés dans Réservoir Pop. On vient d'entendre Vernis Rouge et Mathieu. Je te laisserai pas partir. La suite avec Vanessa Paradis, toujours sur son tout nouvel album, Le Retour des Beaux Jours. Nouveau single, Rendez-vous. Vanessa Paradis.

Cet extrait de l'album Florescence, à l'instant Maisie Peters avec Questions. Vous êtes toujours avec Yann pour Réservoir Pop et je vous propose Joseph Chédid sur l'album A Friend. C'est également le titre du single A Friend. Joseph Chédid.

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2: Horoscope.
5: En ce dimanche, les béliers commencent la journée avec plus de clarté.
6: Taureau, vous vous sentez écouté jusqu'au bout. Vous n'avez pas besoin de vous justifier.
7: Les gémeaux, vous prenez quelques minutes pour vous détendre ou pour marcher et cela change votre état d'esprit.
8: Cancer, vous reprenez une activité qui vous fait du bien.
9: Ami Lion, vous partagez un moment de complicité sincère et le lien devient plus naturel.
10: Vierge, vous dormez mieux sur plusieurs nuits consécutives.
11: Votre énergie revient progressivement.
12: Les balances, un échange honnête renforce la confiance.
13: Scorpion, vous protégez votre tranquillité et votre espace personnel.
14: Sagittaire, vous ralentissez volontairement, vous profitez de ce moment de calme.
15: Capricorne, le doute s'efface.
16: Les Verseaux, une surprise agréable illumine votre quotidien.
17: Elle vous rappelle que le positif arrive souvent sans prévenir.
18: Et Poissons, vous vous sentez prêt à aborder la semaine suivante avec confiance, clarté et sérénité.
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2: 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Le festival Astéroïdé vous est toujours proposé. C'est la 4e édition en lien avec la Journée mondiale des astéroïdes. Vous avez rendez-vous jusqu'au 30 juin à Chastenon-Précignac-Rochois. C'est gratuit, tout le programme à retrouver sur cirir-edu.org. Votre agenda du côté de Saint-Junien, vous retrouvez ce samedi 20 juin le parcours du cœur place Auguste Roche, un vigronnier du côté du village de la Bretagne ce dimanche 21 juin et puis la fête de la musique dans le centre-ville sera présente ce dimanche. Envie d'en savoir plus, saint-junien.fr/agenda. Ce samedi 20 juin, c'est feu d'artifice du côté de Saillat-sur-Vienne avec en animation limousine band, food truck, buvette crêpe. À 18h, rendez-vous au plan d'eau de Chaumet avec un pique-nique ouvert à tous. Oradour-sur-Glane vous propose ce samedi un marché festif et feu de Saint-Jean. Vous avez rendez-vous dès 18h30, soirée riche en musique avec les majorettes d'Oradour, les chœurs de la Glane. Chloé sera également présente à 20h30, 22h45. C'est un concert avec The Passenger. Vous avez rendez-vous à 22h45 pour la retraite au flambeau et à 23h, le feu de Saint-Jean traditionnel. La fête de la musique vous attend du côté de Saint-Victurnien ce samedi 20 juin, place de l'église avec le groupe Scream of the Seine. Restauration sur place, grillade, paella de 20h jusqu'à 23h. À noter dans votre agenda un rendez-vous à ne pas manquer ce dimanche 28 juin, c'est 6 heures de gravel qui vous est proposé sur le circuit automobile de Saint-Junien. Départ à 11h, vous pouvez vous inscrire en ligne sur le site OK Time. Voilà, c'est tout pour vos idées sorties, à très vite pour un nouvel agenda.
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6: En ce dimanche, les béliers commencent la journée avec plus de clarté.
7: Taureau, vous vous sentez écouté jusqu'au bout. Vous n'avez pas besoin de vous justifier.
6: Les gémeaux, vous prenez quelques minutes pour vous détendre ou pour marcher et cela change votre état d'esprit.
8: Cancer, vous reprenez une activité qui vous fait du bien.
9: Ami Lion, vous partagez un moment de complicité sincère et le lien devient plus naturel.
10: Vierge, vous dormez mieux sur plusieurs nuits consécutives.
11: Votre énergie revient progressivement.
12: Les balances, un échange honnête renforce la confiance.
13: Scorpion, vous protégez votre tranquillité et votre espace personnel.
14: Sagittaire, vous ralentissez volontairement, vous profitez de ce moment de calme.
15: Capricorne, le doute s'efface.
16: Les Verseaux, une surprise agréable illumine votre quotidien.
17: Elle vous rappelle que le positif arrive souvent sans prévenir.
18: Et Poissons, vous vous sentez prêt à aborder la semaine suivante avec confiance, clarté et sérénité.
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2: Le festival Astéroïdé vous est toujours proposé, c'est la 4e édition en lien avec la journée mondiale des astéroïdes. Vous avez rendez-vous jusqu'au 30 juin à Chaston-Précignac-Rochois. C'est gratuit, tout le programme à retrouver sur cirir-edu.org. Votre agenda du côté de Saint-Junien, vous retrouvez ce samedi 20 juin le parcours du cœur place Auguste Roche, un bigrenier du côté du village de la Bretagne ce dimanche 21 juin et puis la fête de la musique dans le centre-ville sera présente ce dimanche. Envie d'en savoir plus, saint-junien.fr/agenda. Ce samedi 20 juin, c'est feux d'artifice du côté de Saillat sur Vienne avec en animation limousine band, food truck, buvette crêpe. À 18h, rendez-vous au plan d'eau de Chaumet avec un pique-nique ouvert à tous. Oradour-sur-Glane vous propose ce samedi un marché festif et feu de Saint-Jean. Vous avez rendez-vous dès 18h30, soirée riche en musique avec les majorettes d'Oradour, les chœurs de la Glane. Chloé sera également présente à 20h30, 22h45. C'est un concert avec The Passenger. Vous avez rendez-vous à 22h45 pour la retraite au flambeau et à 23h, le feu de Saint-Jean traditionnel. La fête de la musique vous attend du côté de Saint-Victurnien ce samedi 20 juin, place de l'église avec le groupe Scream of the Seine. Restauration sur place, grillade, paella de 20h jusqu'à 23h. À noter dans votre agenda, un rendez-vous à ne pas manquer ce dimanche 28 juin, c'est 6 heures de gravel qui vous est proposé sur le circuit automobile de Saint-Junien. Départ à 11h, vous pouvez vous inscrire en ligne sur le site OK Time. Voilà, c'est tout pour vos idées sorties, à très vite pour un nouvel agenda.
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5: Et nous sommes le 5 juillet aujourd'hui, nous fêtons les Antoine et les Antoine-Marie. Et en ce 5 juillet, je pourrais vous parler de Georges Pompidou, l'ancien président français né en 1911, ou de Dolly, la première brebis clonée née en 1996. Mais le 5 juillet 1979 est née l'une des plus grandes championnes françaises de tennis, Amélie Mauresmo. Elle est un des plus beaux palmarès du tennis français avec une médaille d'argent au JO d'Athènes en 2004, battue en finale par la Belge Justine Henin, mais aussi et surtout deux titres du Grand Chelem, la même année, en 2006, en Australie et dans le temple du tennis Wimbledon, à chaque fois contre Justine Henin. Ce titre sur le gazon londonien a d'ailleurs une saveur particulière. En Australie, en

0: Début d'année 2006, la Française bénéficie de l'abandon de la Belge dans la seconde manche. Mais en Angleterre, c'est bien à armes égales que la Francilienne s'est imposée. Tête de série numéro 1 du tableau de simple, la Française tarde à entrer dans la rencontre et perd le premier set 6-2, mais s'impose 6-3 dans le deuxième, puis 6-4 dans l'ultime manche. La dernière Française à s'être imposée à Wimbledon était Suzanne Lenglen en 1925. Avec l'argent au JO d'Athènes, deux grands chelems, mais aussi 25 tournois gagnés en carrière et une victoire en Fed Cup en 2003, Amélie Mauresmo possède d'un des plus beaux palmarès du tennis féminin français. Elle sera en 2004 la première joueuse française de l'ère moderne à atteindre le classement de numéro 1 mondial. La citation du jour nous vient d'un ancien vainqueur de Wimbledon et de l'US Open, l'américain Stan Smith. « La majorité des gens ignorent qui je suis. Beaucoup de gens pensent que je suis une chaussure. »
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4: Bonjour à tous. Des rassemblements partout en France ce samedi contre les violences sexuelles. Des associations féministes et de défense des enfants demandent une loi intégrale pour lutter contre ces violences. Plusieurs milliers de personnes ont défilé dans 80 villes du pays. La CFDT revendique 100 000 manifestants à Paris. « Je garde ma sérénité », déclare Marine Le Pen, alors que la Cour d'appel de Paris dira mardi si elle peut être ou non candidate à la présidentielle. Marine Le Pen affirme que si la justice lui interdit de se présenter, ce sera avec une grande énergie et une grande conviction qu'elle soutiendra Jordan Bardella à le Rassemblement national organisé dans le Pas-de-Calais, une fête champêtre pour les adhérents du parti. 7 départements français en vigilance orange canicule ce dimanche, les Pyrénées-Orientales, l'Aude, l'Hérault et le Gard, ainsi que le Vaucluse et la Drôme-Ardèche. Les pompiers mobilisés dans le sud face aux incendies, le feu qui s'est déclaré à Rochefort-du-Gard est désormais fixé. Les flammes ont parcouru 40 hectares après qu'un camion s'est embrasé sur l'autoroute A9. Au nord du Portugal, un feu de forêt mobilise plus d'un millier de pompiers. Les flammes ont ravagé plus de 10 000 hectares. 9 personnes sont blessées. Le gouvernement portugais a activé le mécanisme européen de protection civile pour obtenir des renforts humains et des avions bombardiers d'eau supplémentaires. Le bilan officiel s'alourdit encore au Venezuela après le double séisme qui a frappé le pays. Les autorités ont recensé plus de 2 900 morts et il y aurait plus de 12 600 blessés. Le premier cas d'Ebola en France est guéri et il est sorti de l'hôpital, c'est ce qu'annonce la ministre de la Santé. Il s'agit d'un médecin humanitaire français qui avait été testé positif à la maladie à son retour de République démocratique du Congo au mois de juin. Et puis le début du Tour de France, Jonas Vingegaard endosse le premier maillot jaune de la compétition après la victoire de son équipe lors du chrono par équipe. Philippe Ogana termine deuxième devant Tadej Pogacar. Au programme ce dimanche, 168 km entre Tarragone et Barcelone. C'est la fin de cette édition. Merci de l'avoir suivi.
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5: En ce dimanche, les béliers commencent la journée avec plus de clarté.
6: Taureau, vous vous sentez écouté jusqu'au bout. Vous n'avez pas besoin de vous justifier.
7: Les gémeaux, vous prenez quelques minutes pour vous détendre ou pour marcher et cela change votre état d'esprit.
8: Cancer, vous reprenez une activité qui vous fait du bien.
9: Ami Lion, vous partagez un moment de complicité sincère et le lien devient plus naturel.
10: Vierge, vous dormez mieux sur plusieurs nuits consécutives.
11: Votre énergie revient progressivement.
12: Les balances, un échange honnête renforce la confiance.
13: Scorpion, vous protégez votre tranquillité et votre espace personnel.
14: Sagittaire, vous ralentissez volontairement.
15: Vous profitez de ce moment de calme.
16: Capricorne, le doute s'efface.
17: Les Verseaux, une surprise agréable illumine votre quotidien.
18: Elle vous rappelle que le positif arrive souvent sans prévenir.
19: Et Poissons, vous vous sentez prêt à aborder la semaine suivante avec confiance, clarté et sérénité.
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Nouveauté découverte musicale de Nouvelle-Aquitaine avec le groupe Eiffel et ce nouveau titre de 2025, Interstellar. Le groupe bordelais, constitué autour de Romain Humeau, a dévoilé son nouveau single fin avril. Interstellar arrive en avant-garde du 8e album du groupe, le dernier, Stupor Machine, datant de 2019, et le 4e et dernier album de Romain Humeau, Echo, daté, lui, de 2020. On retrouve d'ailleurs sur Interstellar l'univers orwellien des textes signés par Romain, sur des sonorités mélangeant habilement rock et électronique. L'ensemble donne une production gardant l'énergie brute qui fait la signature du groupe depuis ses débuts, voilà deux décennies. Ainsi, avec Interstellar, Eiffel continue de se réinventer tout en restant fidèle à ses racines. Pour découvrir ce titre, Interstellar en concert et d'autres, nouvelle chanson du futur album d'Eiffel, le groupe se produit un peu partout en France en 2025, mais les fans de rock français de Nouvelle-Aquitaine devront attendre l'année prochaine, c'est-à-dire le 7 février 2026, pour un concert au Rocher de Palmer à Senon, dans la banlieue de Bordeaux. En attendant, votre radio locale vous fait patienter en intégrant Interstellar dans sa playlist de titres préférés.

s'attaque, attention, à la surconsommation. Irresponsable à ses yeux et dangereusement futile, il a d'ailleurs téléchargé sur son iPhone l'application qui s'appelle e-assistant contre les achats inutiles.

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2: Le festival Astéroïdé vous est toujours proposé. C'est la 4e édition en lien avec la Journée mondiale des astéroïdes. Vous avez rendez-vous jusqu'au 30 juin à Chaston-Précignac-Rochois. C'est gratuit. Tout le programme à retrouver sur cirir-edu.org. Votre agenda du côté de Saint-Junien, vous retrouvez ce samedi 20 juin le parcours du cœur place Auguste Roche, un vigronnier du côté du village de la Bretagne ce dimanche 21 juin, et puis la fête de la musique dans le centre-ville sera présente ce dimanche. Envie d'en savoir plus, saint-junien.fr/agenda. Ce samedi 20 juin, c'est feu d'artifice du côté de Saillat-sur-Vienne avec en animation limousine, band, food truck, buvette, crêpe. À 18h, rendez-vous au plan d'eau de Chaumet avec un pique-nique ouvert à tous. Oradour-sur-Glane vous propose ce samedi un marché festif et feu de Saint-Jean. Vous avez rendez-vous dès 18h30, soirée riche en musique avec les majorettes d'Oradour, les chœurs de la Glane. Chloé sera également présente à 20h30, 22h45. C'est un concert avec The Passenger. Vous avez rendez-vous à 22h45 pour la retraite au flambeau et à 23h, le feu de Saint-Jean traditionnel. La fête de la musique vous attend du côté de Saint-Victurnien ce samedi 20 juin, place de l'église avec le groupe Scream of the Seine. Restauration sur place, grillade, paella de 20h jusqu'à 23h. À noter dans votre agenda, un rendez-vous à ne pas manquer ce dimanche 28 juin, c'est 6 heures de gravel qui vous est proposé sur le circuit automobile de Saint-Junien. Départ à 11h, vous pouvez vous inscrire en ligne sur le site OK Time. Voilà, c'est tout pour vos idées sorties, à très vite pour un nouvel agenda.
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1: 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En ce dimanche, les béliers commencent la journée avec plus de clarté.
3: Taureau, vous vous sentez écouté jusqu'au bout. Vous n'avez pas besoin de vous justifier.
1: Les gémeaux, vous prenez quelques minutes pour vous détendre ou pour marcher et cela change votre état d'esprit.
3: Cancer, vous reprenez une activité qui vous fait du bien.
1: Ami Lion, vous partagez un moment de complicité sincère et le lien devient plus naturel.
3: Vierge, vous dormez mieux sur plusieurs nuits consécutives.
1: Votre énergie revient progressivement.
3: Les balances, un échange honnête renforce la confiance.
1: Scorpion, vous protégez votre tranquillité et votre espace personnel.
3: Sagittaire, vous ralentissez volontairement, vous profitez de ce moment de calme.
1: Capricorne, le doute s'efface.
3: Les Verseaux, une surprise agréable illumine votre quotidien.
1: Elle vous rappelle que le positif arrive souvent sans prévenir.
3: Et Poissons, vous vous sentez prêt à aborder la semaine suivante avec confiance, clarté et sérénité.
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0: Bonjour, quoi de beau à la télé pour cette soirée du 5 juillet sur TF1, Plan de chat, film avec Lambert Wilson et Franck Dubosc. Un groupe d'amis se retrouve pour fêter un anniversaire prévu en Grèce. La fête se tient finalement dans un manoir breton sous une météo morose. Sur France 2, Soudain seul, film avec Gilles Lelouch et Mélanie Thierry. Lancée dans un tour du monde à bord d'un petit voilier, Laura et Ben décident de s'offrir une brève escapade sur une île isolée. Malheureusement, une tempête emporte leur bateau. Sur Arte, L'impasse, film réalisé par Brian De Palma. Sur W9, Les blagues de Toto 2, classe verte, comédie. Sur France 4, Marius, pièce de théâtre. Sur France 5, Franco, le dernier dictateur, série documentaire. Francisco Franco, dernier dictateur d'Europe occidentale, est mort en 1975 après avoir régné sans partage sur l'Espagne pendant près de 4 décennies. Et puis sur T18, Secret d'héritier magazine. Très belle soirée télé à tous. Éphéméride. Et nous sommes le 5 juillet aujourd'hui, nous fêtons les Antoine et les Antoine-Marie. Et en ce 5 juillet, je pourrais vous parler de Georges Pompidou, l'ancien président français né en 1911, ou de Dolly, la première brebis clonée née en 1996. Mais le 5 juillet 1979 est née l'une des plus grandes championnes françaises de tennis, Amélie Mauresmo. Elle est un des plus beaux palmarès du tennis français avec une médaille d'argent aux JO d'Athènes en 2004, battue en finale par la Belge Justine Henin, mais aussi et surtout deux titres du Grand Chelem, la même année, en 2006, en Australie et dans le temple du tennis Wimbledon, à chaque fois contre Justine Henin. Ce titre sur le gazon londonien a d'ailleurs une saveur particulière. En Australie, en début d'année 2006, la Française bénéficie de l'abandon de la Belge dans la seconde manche. Mais en Angleterre, c'est bien à armes égales que la francilienne s'est imposée. Tête de série numéro 1 du tableau de simple, la Française tarde à entrer dans la rencontre et perd le premier set 6-2, mais s'impose 6-3 dans le deuxième, puis 6-4 dans l'ultime manche. La dernière Française à cette imposée à Wimbledon était Suzanne Lenglen en 1925. Avec l'argent au JO d'Athènes, deux grands chelems mais aussi 25 tournois gagnés en carrière et une victoire en Fed Cup en 2003, Amélie Mauresmo possède un des plus beaux palmarès du tennis féminin français. Elle sera en 2004 la première joueuse française de l'ère moderne à atteindre le classement de numéro 1 mondial. La citation du jour nous vient d'un ancien vainqueur de Wimbledon et de l'US Open, l'américain Stan Smith. « La majorité des gens ignorent qui je suis. Beaucoup de gens pensent que je suis une chaussure. » Kaolin.
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1: Bonjour à tous, l'équipe de France qualifiée pour les quarts de finale de la Coupe du Monde de foot. Les Bleus se sont imposés 1-0 cette nuit face au Paraguay en 8e. C'est Kylian Mbappé qui a délivré les Français sur un pénalty après un match compliqué face à un bloc bas des Paraguayens souvent provocateurs. La France retrouvera au prochain tour le Maroc qui a éliminé le Canada hier après une victoire 3-0. Rendez-vous jeudi soir. L'actu ce matin, c'est aussi la canicule. 7 départements sont placés en vigilance orange. C'est le sud du pays qui est concerné en cette fin de semaine. L'Ardèche, l'Aude, la Drôme, le Gard, l'Hérault, les Pyrénées-Orientales et le Vaucluse. Des températures comprises entre 35 et 37 degrés, voire des pointes jusqu'à 40 degrés, sont attendues localement. Je garde ma sérénité, déclaration de Marine Le Pen, alors que la Cour d'appel de Paris dira mardi si elle peut être ou non candidate à la présidentielle. La chef de file des députés du Rassemblement National affirme que si la justice lui interdit de se présenter, ce sera avec une grande énergie et une grande conviction qu'elle soutiendra Jordan Bardella. Le RN organisait ce week-end dans le Pas-de-Calais une fête champêtre pour les adhérents du parti. Des rassemblements ont eu lieu dans près de 80 villes hier. La mobilisation continue un peu partout en France contre les violences sexuelles faites aux femmes et aux enfants après la mort de Liana dans le Gers. Les participants et associations attendent des mesures concrètes de la part du gouvernement. Le premier malade d'Ebola en France est guéri, sorti de l'hôpital, annoncé hier de la ministre de la Santé, Stéphanie Rist. C'est un médecin humanitaire qui avait été testé positif à son retour de la République démocratique du Congo. Il avait été isolé dès son arrivée à l'aéroport à Paris. Et puis le début du Tour de France, Jonas Vingegaard endosse le premier maillot jaune de cette édition après la victoire de son équipe hier lors du chrono par équipe à l'occasion de la première étape de cette grande boucle en Espagne. Un peu moins de 169 km au programme aujourd'hui entre Tarragone et Barcelone. Voilà pour l'info, très belle matinée à tous.
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1: Bonjour à tous. L'équipe de France qualifiée pour les quarts de finale de la Coupe du Monde de foot. Les Bleus se sont imposés 1-0 cette nuit face au Paraguay en 8e. C'est Kylian Mbappé qui a délivré les Français sur un penalty après un match compliqué face à un bloc bas des Paraguayens souvent provocateurs. La France retrouvera au prochain tour le Maroc qui a éliminé le Canada hier après une victoire 3-0. Rendez-vous jeudi soir. L'actu ce matin, c'est aussi la canicule. 7 départements sont placés en vigilance orange. C'est le sud du pays qui est concerné en cette fin de semaine. L'Ardèche, l'Aude, la Drôme, le Gard, l'Hérault, les Pyrénées-Orientales et le Vaucluse. Des températures comprises entre 35 et 37 degrés, voire des pointes jusqu'à 40 degrés, sont attendues localement. « Je garde ma sérénité », déclaration de Marine Le Pen, alors que la Cour d'appel de Paris dira mardi si elle peut être ou non candidate à la présidentielle. La chef de file des députés du Rassemblement national affirme que si la justice lui interdit de se présenter, ce sera avec une grande énergie et une grande conviction qu'elle soutiendra Jordan Bardella. Le RN organisait ce week-end dans le Pas-de-Calais une fête champêtre pour les adhérents du parti. Des rassemblements ont eu lieu dans près de 80 villes hier. La mobilisation continue un peu partout en France contre les violences sexuelles faites aux femmes et aux enfants après la mort de Liana dans le Gers. Les participants et associations attendent des mesures concrètes de la part du gouvernement. Le premier malade d'Ebola en France est guéri, sorti de l'hôpital, annoncé hier de la ministre de la Santé, Stéphanie Rist. C'est un médecin humanitaire qui avait été testé positif à son retour de la République démocratique du Congo. Il avait été isolé dès son arrivée à l'aéroport à Paris. Et puis le début du Tour de France, Jonas Vingegaard endosse le premier maillot jaune de cette édition après la victoire de son équipe hier lors du chrono par équipe à l'occasion de la première étape de cette grande boucle en Espagne. Un peu moins de 169 km au programme aujourd'hui entre Tarragone et Barcelone. Voilà pour l'info, très belle matinée à tous.
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5: Bonjour à toutes et à tous, bienvenue sur l'antenne de Kaolin, la radio. Tout de suite, voici vos prévisions pour aujourd'hui. Nous sommes le dimanche 28 juin, dernier jour de l'alerte rouge canicule prévue jusqu'à maintenant. Le temps qui a changé, vous l'avez constaté dans le courant de la nuit, un front orageux qui va risquer d'éclater à différents moments de la journée de façon très localisée. La bonne nouvelle, même si les températures restent encore assez élevées ce matin, 20 à 21 degrés, c'est que les températures maximales vont nettement baisser. Les conditions seront beaucoup plus respirables, elles ne dépasseront pas les 27 à 28 cet après-midi. Et la semaine prochaine devrait être une semaine d'accalmie avec des températures qui rentrent dans les normes de saison avec des valeurs minimales comprises entre 15 et 16 degrés et des maximales comprises entre 27 et 30 degrés. On ne va pas s'en plaindre. Très bon dimanche à l'écoute de Kaolin.
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2: Bonjour, bonjour à tous. Un premier week-end de départ en vacances sous le signe de la chaleur. Deux départements du sud-est sont placés en alerte orange canicule. Une météo qui influence le tourisme avec des vacanciers en quête de fraîcheur, vous l'entendrez. Des marches contre les violences sexuelles organisées partout en France ce samedi. Les associations réclament une loi intégrale pour mieux protéger les femmes et les enfants. Et puis, objectif, quart de finale ce soir pour les Bleus. L'équipe de France affronte le Paraguay, une équipe qui a déjà créé l'exploit dans cette Coupe du Monde en éliminant l'Allemagne. Il ne faut pas la sous-estimer pour Didier Deschamps. Les Pyrénées-Orientales et l'Hérault basculent ce midi en vigilance orange canicule. Le sud de la France s'apprête à traverser un nouvel épisode de forte chaleur. En ce premier week-end de grand départ en vacances, les routes sont déjà chargées et les professionnels du tourisme, eux, observent aussi de nombreuses réservations de dernière minute. Une tendance se dégage, les Français vont rester dans l'Hexagone et privilégier la fraîcheur, selon Didier Arino, directeur de ProTourisme.
3: La tendance, c'est à la fois les destinations moins lointaines, avec de très belles réservations de dernière minute qui se sont faites sur le littoral de la Bretagne, de la Normandie, du Nord-Pas-de-Calais, dans les zones de montagne. Et il se trouve que ce sont les zones qui avaient besoin de réservations beaucoup plus fortes. Et cet effet canicule, il a boosté les destinations pour certaines qui avaient du retard. À l'inverse, le tourisme urbain est beaucoup plus fortement impacté, avec un léger retrait pour la campagne et un retrait conséquent pour les destinations urbaines.
2: La mise en futaie prévoit une circulation très difficile ce samedi, premier week-end de grand départ en vacances. Drapeau rouge sur le quart nord-ouest, orange sur le reste du pays. Du rouge également sur la carte de la météo des forêts. 6 départements méditerranéens sont maintenus en alerte maximale face au risque très élevé d'incendie. C'est le cas notamment de l'Aude, où 150 pompiers sont toujours mobilisés ce matin autour de Pouzol-Minervois. Le feu qui s'est déclaré mercredi est fixé, mais pas encore éteint. Dans l'actualité également, de grandes marches citoyennes contre les violences sexuelles organisées ce samedi partout en France. Des rassemblements un mois tout juste après la découverte du corps de la petite Liana dans le Gers. Les 150 organisations à l'origine de ces mobilisations militent pour l'adoption d'une loi intégrale contre les violences sexuelles faites aux femmes et aux enfants. Un texte essentiel selon la chargée de plaidoyer pour l'association Face à l'inceste, Aude Doumange.
4: Il y a bien évidemment une refonte de notre droit. On a la mise en place de l'OSE, donc de l'ordonnance de sûreté de l'enfance, la mise à l'abri. On a aussi le crime spécifique d'inceste. On a aussi des mesures sur la pédocriminalité en ligne, parce que c'est un vrai fléau de société aujourd'hui. Au-delà de la refonte de notre droit, elle propose aussi tout ce qui touche à la prévention. L'idée, c'est vraiment de venir donner des process, de venir donner des possibilités pour les enquêteurs de pouvoir agir rapidement, notamment dans le cadre de M. Barella.
2: Les associations appellent les parlementaires à ne pas détricoter le texte sur la loi intégrale pour l'adopter dans son intégralité. Son examen est prévu cet automne. Jordan Bardella et Marine Le Pen veulent afficher leur unité à quelques jours du jugement décisif de la Cour d'appel de Paris. Ils se rendent à Liévin, près de Lens, aujourd'hui, alors que l'on saura mardi si la chef de file des députés RN peut se présenter à la présidentielle. On passe au sport. Les rugbymen du 15 de France ont frôlé l'exploit ce matin en Nouvelle-Zélande. Les Bleus se sont finalement inclinés 34-32 face aux All Blacks en ouverture du championnat des nations. Ils repartent malgré tout avec 2 points précieux au classement dans cette nouvelle compétition avant d'affronter samedi prochain l'Australie. Les footballeurs de l'équipe de France se préparent à affronter le Paraguay ce soir, 8e de finale de la Coupe du Monde. Un match que beaucoup de supporters abordent sereinement face à un adversaire plus faible sur le papier. Une équipe que l'on ne peut pas simplement réduire à son agressivité et ses qualités défensives, estime toutefois le sélectionneur Didier Deschamps.
5: Elle va se battre de la première à la dernière minute, mais c'est le haut niveau. En mettant de l'agressivité, oui, mais elle n'est pas arrivée là en battant l'Allemagne avec ça. Hein. Ce n'est pas l'agressivité de mettre des coups qui font gagner un match. Donc c'est une équipe qui connaît bien son football, enfin, dans ce système-là, même s'ils peuvent être amenés à changer. Mais il y a aussi des joueurs qui se connaissent et avec... voilà. En espagnol, comme ils disent, un anima muy grande. Les équipes sud-américaines, ils ont ça dans leur ADN. Et c'est plutôt une qualité, hein. C'est pas un défaut, mais il n'y a pas que ça. Sans qualité, on n'arrive pas là. Quoi. Et cette équipe du Paraguay a de la qualité.
2: Autre donnée à prendre en compte, il va faire très chaud ce soir à Philadelphie pour le match. Le thermomètre dépassera les 35 degrés pendant la rencontre. Notez qu'Aurélien Tchouaméni est forfait. Le milieu de terrain blessé à l'entraînement à la cuisse sera remplacé par Manu Koné. Le coup d'envoi, c'est à 23h. Et puis un contre-la-montre par équipe dans les rues de Barcelone pour lancer cette 113e édition. Le Tour de France débute en fin d'après-midi. Premier départ à 17h15. Excellent après-midi à tous.
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7: Bonjour à toutes et à tous, bienvenue sur l'antenne de Kaolin, la radio. Tout de suite, voici vos prévisions pour aujourd'hui. Nous sommes le dimanche 28 juin, dernier jour de l'alerte rouge canicule prévue jusqu'à maintenant. Le temps qui a changé, vous l'avez constaté dans le courant de la nuit. Un front orageux qui va risquer d'éclater à différents moments de la journée de façon très localisée. La bonne nouvelle, même si les températures restent encore assez élevées ce matin, 20 à 21 degrés, c'est que les températures maximales vont nettement baisser. Les conditions seront beaucoup plus respirables, elles ne dépassent pas les 27 à 28 cet après-midi, et la semaine prochaine devrait être une semaine d'accalmie avec des températures qui rentrent dans les normes de saison, avec des valeurs minimales comprises entre 15 et 16 degrés et des maximales comprises entre 27 et 30 degrés. On ne va pas s'en plaindre. Très bon dimanche à l'écoute de Kaolin.
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8: Et nous sommes le 5 juillet aujourd'hui, nous fêtons les Antoine et les Antoine-Marie. Et en ce 5 juillet, je pourrais vous parler de Georges Pompidou, l'ancien président français né en 1911, ou de Dolly, la première brebis clonée, née en 1996. Mais le 5 juillet 1979 est née l'une des plus grandes championnes françaises de tennis, Amélie Mauresmo. Elle est un des plus beaux palmarès du tennis français avec une médaille d'argent au JO d'Athènes en 2004, battue en finale par la Belge Justine Henin, mais aussi et surtout deux titres du Grand Chelem, la même année, en 2006, en Australie et dans le temple du tennis Wimbledon, à chaque fois contre Justine Henin. Ce titre sur le gazon londonien a d'ailleurs une saveur particulière. En Australie, en début d'année 2006, la Française bénéficie de l'abandon de la Belge dans la seconde manche. Mais en Angleterre, c'est bien à armes égales que la Francilienne s'est imposée. Tête de série numéro 1 du tableau de simple, la Française tarde à entrer dans la rencontre et perd le premier set 6-2, mais s'impose 6-3 dans le deuxième, puis 6-4 dans l'ultime manche. La dernière Française à cette imposée à Wimbledon était Suzanne Lenglen en 1925. Avec l'argent au JO d'Athènes, deux grands chelems mais aussi 25 tournois gagnés en carrière et une victoire en Fed Cup en 2003, Amélie Mauresmo possède un des plus beaux palmarès du tennis féminin français. Elle sera en 2004 la première joueuse française de l'ère moderne à atteindre le classement de numéro 1 mondial. La citation du jour nous vient d'un ancien vainqueur de Wimbledon et de l'US Open, l'américain Stan Smith. La majorité des gens ignorent qui je suis. Beaucoup de gens pensent que je suis une chaussure.
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4: Bonsoir à tous, les Bleus affrontent le Paraguay en huitième de finale de la Coupe du Monde. Top départ du Tour de France ce samedi depuis Barcelone et puis suite de Wimbledon avec les derniers résultats du troisième tour. À la une, ce samedi, une place en quart de finale, c'est ce dont rêvent les Bleus tout comme leurs supporters. Ce soir face au Paraguay, tombeur surprise de l'Allemagne en 16e, les Sud-Américains valeureux et agressifs sont venus à bout de la Mannschaft au tir au but et ils n'auront rien à perdre, donc vigilance pour l'équipe de France, même face à un adversaire qui semble plus faible sur le papier, rien ne sera facile. Écoutez l'attaquant tricolore Désiré Doué en conférence de presse hier.
5: C'est une très bonne équipe. On les a vus jouer contre l'Allemagne. On a vu aussi des résumés de leur match. C'est une équipe qui met beaucoup d'intensité, qui ont des joueurs de qualité et qui va être très dur à battre aussi offensivement. Parce que voilà, défensivement, ils sont très rugueux. On sait qu'ils ont pris beaucoup de cartons jaunes, mais ça montre qu'ils mettent beaucoup d'intensité sur chaque duel. La patience... peut-être, mais voilà, faudra jouer comme on sait le faire, jouer comme d'habitude avec beaucoup d'intensité, essayer de se créer le plus d'occasions possible aussi, et forcément être très très efficace, parce que dans ces matchs-là, c'est important de marquer le plus rapidement possible et le plus de buts possible, parce que tout peut se passer.
4: France-Paraguay, c'est à 23h ce soir, mais avant ça, le premier huitième de finale de cette Coupe du Monde, c'est à 19h entre le Canada et le Maroc. Le cyclisme, avec bien sûr le départ tant attendu du Tour de France ce samedi, les coureurs de la Grande Boucle se sont élancés à 18h dans cette première étape depuis Barcelone, avec en guise de prologue un contre-la-montre par équipe dans les rues de la cité catalane. Demain au programme, 168 km entre Tarragone jusqu'à Barcelone. Premier vrai rendez-vous de cette édition 2026 avec un départ à 13h45. Et puis en tennis, suite du troisième tour de Wimbledon, cet après-midi, l'Australien Alex de Minaur a obtenu son billet pour les huitièmes face à l'Américain Zachary Zvaida. Chez les femmes, Elise Mertens fait chuter la numéro 2 mondiale Elena Rybakina. Défaite également d'Iga Swiatek contre la Philippine Alexandra Ayala.
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7: Bonjour à toutes et à tous, bienvenue sur l'antenne de Kaolin, la radio. Tout de suite, voici vos prévisions pour aujourd'hui. Nous sommes le dimanche 28 juin, dernier jour de l'alerte rouge canicule prévue jusqu'à maintenant. Le temps qui a changé, vous l'avez constaté dans le courant de la nuit. Un front orageux qui va risquer d'éclater à différents moments de la journée de façon très localisée. La bonne nouvelle, même si les températures restent encore assez élevées ce matin, 20 à 21 degrés, c'est que les températures maximales vont nettement baisser. Les conditions seront beaucoup plus respirables, elles ne dépasseront pas les 27 à 28 cet après-midi. Et la semaine prochaine devrait être une semaine d'accalmie avec des températures qui rentrent dans les normes de saison, avec des valeurs minimales comprises entre 15 et 16 degrés et des maximales comprises entre 27 et 30 degrés. On ne va pas s'en plaindre. Très bon dimanche à l'écoute de Kaolin.
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8: En ce dimanche, les béliers commencent la journée avec plus de clarté.
9: Taureau, vous vous sentez écouté jusqu'au bout. Vous n'avez pas besoin de vous justifier.
8: Les gémeaux, vous prenez quelques minutes pour vous détendre ou pour marcher et cela change votre état d'esprit.
9: Cancer, vous reprenez une activité qui vous fait du bien.
8: Ami Lion, vous partagez un moment de complicité sincère et le lien devient plus naturel.
9: Vierge, vous dormez mieux sur plusieurs nuits consécutives.
8: Votre énergie revient progressivement.
9: Les balances, un échange honnête renforce la confiance.
8: Scorpion, vous protégez votre tranquillité et votre espace personnel.
9: Sagittaire, vous ralentissez volontairement, vous profitez de ce moment de calme.
8: Capricorne, le doute s'efface.
9: Les Verseaux, une surprise agréable illumine votre quotidien.
8: Elle vous rappelle que le positif arrive souvent sans prévenir.
9: Et Poisson, vous vous sentez prêt à aborder la semaine suivante avec confiance, clarté et sérénité.

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2: Bonjour à tous, des retrouvailles avec le Maroc. Comme en 2022, l'équipe de France de foot est qualifiée pour les quarts de finale de la Coupe du Monde après avoir battu le Paraguay 1-0 cette nuit en 8e. C'est Kylian Mbappé qui a libéré les Français en deuxième mi-temps grâce à un but sur pénalty. Les joueurs de Didier Deschamps retrouveront donc jeudi soir les Marocains en quart comme il y a 4 ans en demi-finale. Les Bleus, pour rappel, s'étaient imposés 2-0 au Qatar. Il n'y a pas que du football en ce moment aux États-Unis. Le pays a célébré hier ses 250 ans. De nombreux événements étaient prévus, même si certains ont été perturbés par les fortes chaleurs et les orages. Rien ne peut nous décourager, a déclaré Donald Trump lors de sa prise de parole à Washington. Les États-Unis incarnent l'espoir, la promesse, la lumière et la gloire parmi toutes les nations du monde pour le locataire de la Maison Blanche. En France, 7 départements sont placés en vigilance orange canicule. C'est le sud du pays qui est concerné en cette fin de semaine. L'Ardèche, l'Aude, la Drôme, le Gard, l'Hérault, les Pyrénées-Orientales et le Vaucluse. Des températures comprises entre 35 et 37 degrés, voire des pointes jusqu'à 40 degrés sont attendues localement. 7 départements sont également en alerte rouge, feu de forêt. Et d'ailleurs, un nouvel incendie s'est déclaré hier en fin de journée dans les Pyrénées-Orientales. Il a pour l'instant parcouru 930 hectares. Plus de 580 pompiers sont mobilisés sur le terrain pour ce feu situé à une trentaine de kilomètres à l'ouest de Perpignan. Le premier malade d'Ebola en France est guéri et sorti de l'hôpital, annoncé hier de la ministre de la Santé, Stéphanie Rist. C'est un médecin humanitaire qui avait été testé positif à son retour de la République démocratique du Congo. Pour rappel, il avait été isolé dès son arrivée à l'aéroport à Paris. Et puis le premier maillot jaune sur le Tour de France, il est pour Jonas Vingegaard après la victoire de Visma Liseberg hier dans les rues de Barcelone sur le contre-la-montre par équipe. Deuxième étape aujourd'hui entre Tarragone et la capitale de la Catalogne. Voilà pour l'essentiel de l'actualité. Passez tous une excellente matinée.
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5: Bonjour à toutes et à tous, bienvenue sur l'antenne de Kaolin, la radio. Tout de suite, voici vos prévisions pour aujourd'hui. Nous sommes le dimanche 28 juin, dernier jour de l'alerte rouge canicule prévue jusqu'à maintenant. Le temps qui a changé, vous l'avez constaté dans le courant de la nuit. Un front orageux qui va risquer d'éclater à différents moments de la journée de façon très localisée. La bonne nouvelle, même si les températures restent encore assez élevées ce matin, 20 à 21 degrés, c'est que les températures maximales vont nettement baisser. Les conditions seront beaucoup plus respirables, elles ne dépasseront pas les 27 à 28 cet après-midi. Et la semaine prochaine devrait être une semaine d'accalmie avec des températures qui rentrent dans les normes de saison, avec des valeurs minimales comprises entre 15 et 16 degrés et des maximales comprises entre 27 et 30 degrés. On ne va pas s'en plaindre. Très bon dimanche à l'écoute de Kaolin.

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11: Bonjour à tous, vos idées sorties de ce dimanche 28 juin 2026. Pour commencer, la 25e édition du Festival international du pastel a démarré hier et se termine le 30 août prochain. Fétia accueille cet événement chaque année en partenariat avec la Société des pastellistes de France. Au programme, divers ateliers, conférences et stages sur inscription. Vous pouvez profiter d'un marché de producteurs locaux, de spectacles et de concerts. Une conférence consacrée au trompe-l'œil, l'art de l'illusion, est également animé par l'artiste Dominique Huard à 10h30. On part à Saint-Thierry-sous-Aix pour une journée concert. Aujourd'hui, retrouvez le Ziji Day, organisé par le centre bouddhiste Deshen Choling. Vous êtes invité à assister à un concert pop-folk Dream of the Moon ou encore la scène ouverte de la chorale Merizuli. Tout au long de la journée, une exposition vous sera présentée, peinture, sculpture et calligraphie. L'inauguration du jardin Ziji ouvrira les festivités à 11h. On fête les 80 ans de la Renault 4 chevaux. Pour l'occasion, un rallye est organisé. Le rendez-vous est donné dès 8h à Varennes. Puis vous aurez l'opportunité de rouler au cœur du Périgord vert. Vous passerez par Oradour-sur-Vair, Cussac, Saint-Mathieu et Nontron. À votre retour, vous pourrez visiter la grotte de Villars. Prévoyez votre pique-nique pour la pause du midi. Et on termine avec un bon plan pour les lecteurs. La salle des fêtes Les Bilanges organise une bourse aux livres. Cette initiative portée par l'Association de sauvegarde du patrimoine vous permet de vendre ou d'acheter des livres en tout genre. Rendez-vous de 9h à 18h.
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0: 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La bonne nouvelle, même si les températures restent encore assez élevées ce matin, 20 à 21 degrés, c'est que les températures maximales vont nettement baisser. Les conditions seront beaucoup plus respirables. Elles ne dépasseront pas les 27 à 28 cet après-midi. Et la semaine prochaine devrait être une semaine d'accalmie avec des températures qui rentrent dans les normes de saison, avec des valeurs minimales comprises entre 15 et 16 degrés et des maximales comprises entre 27 et 30 degrés. On ne va pas s'en plaindre. Très bon dimanche à l'écoute de Kaolin.
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3: Bonjour, bonjour à tous. Direction l'hippodrome de Saint-Cloud et les 1600 mètres du Prix des Hauts-de-Seine à l'occasion du Quintet Plus de ce dimanche 5 juillet 2026. Disputés dans la discipline du galop, ils seront 16 protagonistes âgés de 4 ans et au-dessus à en découdre pour la victoire. Départ prévu 15h15. En tête de notre sélection, le 8, Kraskov, en constant progrès depuis ses débuts en compétition, de nouveau confié à Christophe Soumillon, il peut l'emporter. Suit du 12, Gentleman Botti, qui peut bénéficier de son changement d'entraînement pour s'illustrer en pareille société. Le 11, No Limit Dream, de mieux en mieux placé sur l'échelle des valeurs. Le 4, Alf Alf, incontournable avec la corde 3. Et enfin le 10, Chicho Boy, toujours compétitif du haut de ses 8 ans. Il complétera notre sélection. Une sélection que vous pouvez retrouver sur ma chaîne YouTube Tom Kazak, les pronostics hippiques avec mes dernières minutes. Donc notre choix aujourd'hui, premier le 8, Kraskov. Second le 12, Gentleman Botti. Troisième le 11, No Limit Dream. Quatrième le 4, Alf Alf. Cinquième le 10, Chicho Boy. Le second choix le 5, le 3. Hélas, et à vous la fortune!

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1: Le festival Astéroïdé vous est toujours proposé. C'est la 4e édition en lien avec la Journée mondiale des astéroïdes. Vous avez rendez-vous jusqu'au 30 juin à Chaston-Précignac-Rochois. C'est gratuit. Tout le programme à retrouver sur cirir-edu.org. Votre agenda du côté de Saint-Junien, vous retrouvez ce samedi 20 juin le parcours du cœur plaste Auguste Roche, un vigronnier du côté du village de la Bretagne ce dimanche 21 juin, et puis la fête de la musique dans le centre-ville sera présente ce dimanche. Envie d'en savoir plus, saint-junien.fr/agenda. Ce samedi 20 juin, c'est feux d'artifice du côté de Saillat-sur-Vienne avec en animation limousine, band, food truck, buvette crêpe. À 18h, rendez-vous au plan d'eau de Chaumet avec un pique-nique ouvert à tous. Oradour-sur-Glane vous propose ce samedi un marché festif et feu de Saint-Jean. Vous avez rendez-vous dès 18h30, soirée riche en musique avec les majorettes d'Oradour, les chœurs de la Glane. Chloé sera également présente à 20h30, 22h45. C'est un concert avec The Passenger. Vous avez rendez-vous à 22h45 pour la retraite au flambeau et à 23h, le feu de Saint-Jean traditionnel. La fête de la musique vous attend du côté de Saint-Victurnien ce samedi 20 juin, place de l'église avec le groupe Scream of the Seine. Restauration sur place, grillade, paella de 20h jusqu'à 23h. À noter dans votre agenda, un rendez-vous à ne pas manquer ce dimanche 28 juin, c'est 6 heures de gravel qui vous est proposé sur le circuit automobile de Saint-Junien. Départ à 11h, vous pouvez vous inscrire en ligne sur le site OK Time. Voilà, c'est tout pour vos idées sorties, à très vite pour un nouvel agenda.
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4: Bonjour à tous, près de 1000 hectares brûlés dans les Pyrénées-Orientales, plus de 580 pompiers sont mobilisés à une trentaine de kilomètres à l'ouest de Perpignan pour ce feu qui s'est déclaré hier soir dans un massif difficile d'accès. Aucune évacuation générale n'a été ordonnée à ce stade. Les habitants des secteurs concernés sont invités à rester joignables et à suivre les consignes des autorités, indique le préfet des Pyrénées-Orientales. 7 départements total sont en alerte rouge pour risque très élevé de feu en cette fin de semaine. Dans le même temps, 7 départements sont aussi en vigilance orange canicule ce dimanche. La Drôme, le Vaucluse, les Bouches-du-Rhône, le Gard, l'Hérault, l'Aude et les Pyrénées-Orientales. Des températures comprises entre 35 et 37 degrés, voire des pointes jusqu'à 40 degrés sont attendues localement. Dans le reste de l'actualité, ce n'est que l'aube de l'âge d'or de l'Amérique. Les mots hier soir de Donald Trump à l'occasion des 250 ans des États-Unis. Un discours d'une grosse demi-heure pendant lequel il a fustigé le système communiste. Premier meeting de campagne cet après-midi pour un ancien Premier ministre, c'est Édouard Philippe, qui devrait réunir 5000 personnes à l'Adidas Arena de Paris. Le maire du Havre souhaite fixer des priorités claires à moins d'un an maintenant du premier tour du scrutin. Des centaines de personnes hier dans les rues de Carcassonne pour rendre hommage à Louis, ce jeune homme de 17 ans, battu à mort fin juin. « Je veux me battre pour que tu ne sois jamais oublié », a notamment déclaré son père. En foot, l'équipe de France qualifiée pour les quarts de finale de la Coupe du Monde. Les Bleus se sont imposés 1-0 la nuit dernière face au Paraguay en 8e. C'est Kylian Mbappé qui a délivré les Français sur un pénalty dans ce match compliqué face à un bloc bas et des Paraguayens souvent provocateurs. La France retrouvera au prochain tour le Maroc jeudi. Et puis en cyclisme, deuxième étape du Tour de France. Cet après-midi, la dernière 100% espagnole pour cette édition 2026. Un peu moins de 169 km au programme entre Tarragone et Barcelone. C'est Jonas Vingegaard qui aura le maillot jaune tout à l'heure sur la ligne de départ. Voilà pour l'actualité. Très bonne matinée à tous.
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7: Bonjour à toutes et à tous, bienvenue sur l'antenne de Kaolin, la radio. Tout de suite, voici vos prévisions pour aujourd'hui. Nous sommes le dimanche 28 juin, dernier jour de l'alerte rouge canicule prévue jusqu'à maintenant. Le temps qui a changé, vous l'avez constaté dans le courant de la nuit. Un front orageux qui va risquer d'éclater à différents moments de la journée de façon très localisée. La bonne nouvelle, même si les températures restent encore assez élevées ce matin, 20 à 21 degrés, c'est que les températures maximales vont nettement baisser. Les conditions seront beaucoup plus respirables, elles ne dépasseront pas les 27 à 28 cet après-midi. Et la semaine prochaine devrait être une semaine d'accalmie avec des températures qui rentrent dans les normes de saison avec des valeurs minimales comprises entre 15 et 16 degrés et des maximales comprises entre 27 et 30 degrés. On ne va pas s'en plaindre. Très bon dimanche à l'écoute de Kaolin.
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Bonjour à tous. Près de 1000 hectares brûlés dans les Pyrénées-Orientales. Plus de 580 pompiers sont mobilisés à une trentaine de kilomètres à l'ouest de Perpignan pour ce feu qui s'est déclaré hier soir dans un massif difficile d'accès. Aucune évacuation générale n'a été ordonnée à ce stade. Les habitants des secteurs concernés sont invités à rester joignables et à suivre les consignes des autorités, indique le préfet des Pyrénées-Orientales. 7 départements totaux.

0: Adidas Arena de Paris. Le maire du Havre souhaite fixer des priorités claires à moins d'un an maintenant du premier tour du scrutin. Des centaines de personnes hier dans les rues de Carcassonne pour rendre hommage à Louis, ce jeune homme de 17 ans battu à mort fin juin. « Je veux me battre pour que tu ne sois jamais oublié », a notamment déclaré son père. En foot, l'équipe de France qualifiée pour les quarts de finale de la Coupe du Monde. Les Bleus se sont imposés 1-0 la nuit dernière face au Paraguay en 8e. C'est Kylian Mbappé qui a délivré les Français sur un pénalty dans ce match compliqué face à un bloc bas et des Paraguayens souvent provocateurs. La France retrouvera au prochain tour le Maroc jeudi. Et puis en cyclisme, deuxième étape du Tour de France, cet après-midi, la dernière 100% espagnole pour cette édition 2026. Un peu moins de 169 km au programme entre Tarragone et Barcelone. C'est Jonas Vingegaard qui aura le maillot jaune tout à l'heure sur la ligne de départ. Voilà pour l'actualité, très bonne matinée à tous.
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2: Bonjour, bonjour à tous. Direction l'hippodrome de Saint-Cloud et les 1600 mètres du Prix des Hauts-de-Seine à l'occasion du Quintet Plus de ce dimanche 5 juillet 2026. Disputés dans la discipline du galop, ils seront 16 protagonistes âgés de 4 ans et au-dessus à en découdre pour la victoire. Départ prévu 15h15. En tête de notre sélection, le 8, Kraskov, en constant progrès depuis ses débuts en compétition, de nouveau confié à Christophe Soumillon, il peut l'emporter. Suivi du 12, Gentleman Botti, qui peut bénéficier de son changement d'entraînement pour s'illustrer en pareille société. Le 11, No Limit Dream, de mieux en mieux placé sur l'échelle des valeurs. Le 4, Half-Half, incontournable avec la corde 3. Et enfin le 10, Chicho Boy, toujours compétitif du haut de ses 8 ans. Il complétera notre sélection. Une sélection que vous pouvez retrouver sur ma chaîne YouTube Tom Kazak, les pronostics hippiques avec mes dernières minutes. Donc notre choix aujourd'hui, premier le 8, Kraskov. Second le 12, Gentleman Botti. Troisième le 11, No Limit Dream. Quatrième le 4, Half Half. Cinquième le 10, Chicho Boy. Le second choix le 5, le 3. Hélas, et à vous la fortune.
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1: Bonjour, quoi de beau à la télé pour cette soirée du 5 juillet sur TF1 Plancha, film avec Lambert Wilson et Franck Dubosc. Un groupe d'amis se retrouve pour fêter un anniversaire prévu en Grèce. La fête se tient finalement dans un manoir breton sous une météo morose. Sur France 2, Soudain Seul, film avec Gilles Lelouch et Mélanie Thierry. Lancée dans un tour du monde à bord d'un petit voilier, Laura et Ben décident de s'offrir une brève escapade sur une île isolée. Malheureusement, une tempête emporte leur bateau. Sur Arte, L'Impasse, film réalisé par Brian De Palma. Sur W9, Les Blagues de Toto 2, Classe Verte, comédie. Sur France 4, Marius, pièce de théâtre. Sur France 5, Franco, le dernier dictateur, série documentaire. Francisco Franco, dernier dictateur d'Europe occidentale, est mort en 1975 après avoir régné sans partage sur l'Espagne pendant près de 4 décennies. Et puis sur T18, Secret d'héritier magazine. Très belle soirée télé à tous.
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1: Bonjour à tous. Près de 1000 hectares brûlés dans les Pyrénées-Orientales. Plus de 580 pompiers sont mobilisés à une trentaine de kilomètres à l'ouest de Perpignan pour ce feu qui s'est déclaré hier soir dans un massif difficile d'accès. Aucune évacuation générale n'a été ordonnée à ce stade. Les habitants des secteurs concernés sont invités à rester joignables et à suivre les consignes des autorités, indique le préfet des Pyrénées-Orientales. 7 départements total sont en alerte rouge pour risque très élevé de feu en cette fin de semaine. Dans le même temps, 7 départements sont aussi en vigilance orange canicule ce dimanche. La Drôme, le Vaucluse, les Bouches-du-Rhône, le Gard, l'Hérault, l'Aude et les Pyrénées-Orientales. Des températures comprises entre 35 et 37 degrés, voire des pointes jusqu'à 40 degrés sont attendues localement. Dans le reste de l'actualité, ce n'est que l'aube de l'âge d'or de l'Amérique. Les mots hier soir de Donald Trump à l'occasion des 250 ans des États-Unis. Un discours d'une grosse demi-heure pendant lequel il a fustigé le système communiste. Premier meeting de campagne cet après-midi pour un ancien Premier ministre. C'est Édouard Philippe qui devrait réunir 5000 personnes à l'Adidas Arena de Paris. Le maire du Havre souhaite fixer des priorités claires à moins d'un an maintenant du premier tour du scrutin. Des centaines de personnes hier dans les rues de Carcassonne pour rendre hommage à Louis, ce jeune homme de 17 ans battu à mort fin juin. « Je veux me battre pour que tu ne sois jamais oublié », a notamment déclaré son père. En foot, l'équipe de France qualifiée pour les quarts de finale de la Coupe du Monde. Les Bleus se sont imposés 1-0 la nuit dernière face au Paraguay en 8e. C'est Kylian Mbappé qui a délivré les Français sur un pénalty dans ce match compliqué face à un bloc bas et des Paraguayens souvent provocateurs. La France retrouvera au prochain tour le Maroc jeudi. Et puis en cyclisme, deuxième étape du Tour de France. Cet après-midi, la dernière 100% espagnole pour cette édition 2026. Un peu moins de 169 km au programme entre Tarragone et Barcelone. C'est Jonas Vingegaard qui aura le maillot jaune tout à l'heure sur la ligne de départ. Voilà pour l'actualité. Très bonne matinée à tous.
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5: Bonjour à toutes et à tous, bienvenue sur l'antenne de Kaolin, la radio. Tout de suite, voici vos prévisions pour aujourd'hui. Nous sommes le dimanche 28 juin, dernier jour de l'alerte rouge canicule prévue jusqu'à maintenant. Le temps qui a changé, vous l'avez constaté dans le courant de la nuit. Un front orageux qui va risquer d'éclater à différents moments de la journée de façon très localisée. La bonne nouvelle, même si les températures restent encore assez élevées ce matin, 20 à 21 degrés, c'est que les températures maximales vont nettement baisser. Les conditions seront beaucoup plus respirables, elles ne dépassent pas les 27 à 28 cet après-midi et la semaine prochaine devrait être une semaine d'accalmie avec des températures qui rentrent dans les normes de saison avec des valeurs minimales comprises entre 15 et 16 degrés et des maximales comprises entre 27 et 30 degrés. On ne va pas s'en plaindre. Très bon dimanche à l'écoute de Kaolin.

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1: Bonjour à tous, l'équipe de France est en quart de finale de la Coupe du Monde. C'est parti pour le Tour de France et puis Wimbledon continue. L'équipe de France s'est donc sortie du piège paraguayen. Les Bleus sont qualifiés pour les quarts de finale de la Coupe du Monde de foot grâce à un succès 1-0 contre le Paraguay cette nuit en huitième de finale. C'est Kylian Mbappé qui a libéré les Français grâce à un pénalty à la 70e minute de jeu. Une rencontre difficile face à un bloc bas des adversaires qui ont provoqué. Alors forcément, le sélectionneur tricolore était soulagé après ce succès. Écoutez Didier Deschamps, micro d'M6.
2: Ça n'a pas été simple, on n'est pas sorti de notre match. Mais c'est difficile parce qu'il y a la densité, ça veut bien défendre. Évidemment que la température va à l'encontre de l'intensité. Et eux, sans intensité, ils ont bien défendu. Mais c'est une belle étape de passer. C'est toujours compliqué par rapport à ces équipes sud-américaines. Et je suis très heureux que le groupe ait fait ça ce soir.
1: Et la France retrouvera donc le Maroc jeudi soir en quart de finale. Les Marocains qui ont battu le Canada 3-0 hier soir. Et puis en attendant ce rendez-vous, les huitièmes de finale de cette Coupe du Monde continuent bien sûr. Avec deux matchs ce soir et cette nuit. Le premier dès 22h avec l'affiche entre le Brésil et la Norvège. Et puis à 2h du matin, le Mexique sera face à l'Angleterre. L'actu, c'est aussi le premier maillot jaune sur le Tour de France. Il est pour Jonas Vingegaard après la victoire de Visma Liseberg hier dans les rues de Barcelone pour le contre-la-montre par équipe. Deuxième étape aujourd'hui entre Tarragone et la capitale de la Catalogne, un peu moins de 169 km au programme. En tennis, place au huitième de finale à Wimbledon. A noté hier cette surprise sur les pelouses londoniennes. La Polonaise Iga Świątek, troisième joueuse mondiale et tenante du titre à Londres, a été éliminée dès le troisième tour. Et puis le Grand Prix de Grande-Bretagne cet après-midi, c'est de la Formule 1. C'est l'Italien Kimi Antonelli qui partira en pole position. Voilà pour l'actu sport. Très bonne journée à tous.
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1: Et Kaolin, la radio, coup de pouce. Aujourd'hui, nous allons vous parler d'une association qui vient nous voir assez régulièrement sur notre antenne, association de Saint-Thirier qui s'appelle Famille Rurale. Et nous allons parler aujourd'hui, eh bien, de leur baptême du feu dans l'organisation des vides-greniers. Le premier aura lieu le dimanche 5 juillet. Pour nous en parler, j'ai le plaisir de recevoir Marie-France Coudouin, qui est secrétaire de l'association. Bonjour Marie-France.
2: Bonjour.
1: Et bienvenue dans notre studio.
2: Merci de nous accueillir.
1: Avec grand plaisir. Et donc, on va parler dans quelques instants, non seulement d'un premier événement pour vous en la matière, puisqu'il s'agit de votre premier vide-grenier, et d'un lieu insolite, puisque vous allez l'organiser à l'ancienne piscine de Saint-Thirier, un site qui finalement s'y prête très bien. Mais avant cela, est-ce que vous pourriez rappeler à mes auditeurs, à nos auditeurs, le fonctionnement et l'utilité de Famille Rurale sur notre secteur ?
2: Bah écoutez, Famille Rurale est une association bien implantée sur Saint-Thirier et le pays de Saint-Thirier. Notre vocation est une vocation avant tout solidaire, sociale, éducative, à l'attention de tous les habitants.
1: Et vous avez aussi une boutique.
2: Et nous avons une boutique qui s'appelle Seconde Chance, qui fonctionne à partir de dons de particuliers, vêtements, décorations, un petit peu tout, bibelots. Et cette boutique est très importante, je pense, pour la population. Il y a beaucoup de clients. Et elle offre beaucoup de produits à des prix imbattables.
1: Absolument. On aura l'occasion d'en reparler parce que vous allez passer notamment avec la boutique en heure d'été dans pas longtemps.
2: Tout à fait.
1: Tout ça va coïncider un peu avec le démarrage de Rue des Arts sur Saint-Thirier. Donc on se reverra dans pas longtemps pour parler spécifiquement de la boutique. Là, on va s'attarder un petit peu sur votre baptême du feu. Des vides-greniers, il y en a très souvent dans le secteur, mais c'est votre premier en tant qu'organisateur et vous avez choisi un lieu pour le moins insolite, mais très sympa sur Saint-Thirier.
2: Oui, alors effectivement, comme toute association, on recherche des fonds pour financer toutes nos activités qui sont nombreuses. Et nous avons eu l'idée cette année de faire notre premier vide-grenier qui se tiendra effectivement, comme vous l'avez dit, sur les lieux de l'ancienne piscine, qui est un endroit un peu mythique, et je crois que tous les Arédiens pensent avec nostalgie à cet endroit, et donc c'est cet endroit que nous avons choisi pour faire notre premier vide-grenier.
1: Je suis obligé d'être d'accord avec vous et je vais saluer Gérard Blaiseau notamment, qui était maître nageur à l'époque, et c'était à l'époque où je faisais mes premiers sauts sur les plongeoires. Bref, ne rentrons pas dans la nostalgie et restons sur ce bel événement. Le dimanche 5 juillet, donc le vide-grenier organisé par Famille Rurale, sur ce site de l'ancienne piscine, il y a de la place pour se garer, il y aura, je l'ai vu, de quoi se restaurer sur place aussi, hein, il y aura buvette et food truck pour l'occasion. Ça va se passer de 8h30 à 18h.
2: C'est ça.
1: Et vous ouvrez les portes à 6h30
2: pour les exposants,
1: évidemment. Est-ce qu'on a tout dit ?
2: Oui, alors pour les exposants, dépêchez-vous pour vous inscrire.
1: Les places sont chères.
2: Les places sont chères.
1: Pas au niveau du prix, mais au niveau du nombre de places.
2: Au niveau du nombre, parce que bon, au niveau du prix, c'est 2 euros le mètre.
1: Classique.
2: Donc c'est tout à fait un prix classique. Donc vous avez jusqu'au 23 juin pour vous inscrire.
1: Voilà, donc n'hésitez pas.
2: Ne tardez pas.
1: N'hésitez pas. Et si vous avez besoin de renseignements pour contacter l'association Famille Rurale, surtout vous appelez Kaolin et nous vous transmettrons bien évidemment toutes les informations nécessaires. On peut déjà d'ores et déjà vous donner un mail afr2.stirier@wanadoo.fr. Famille Rurale organise son vide-grenier le dimanche 5 juillet à l'ancienne piscine de Saint-Thirier. Marie-France, moi je vous dis tout simplement merci et à très bientôt cette fois-ci pour parler de la boutique.
2: Merci Julien et bonne journée à tous.
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1: Sur votre plateau télé ce soir, des vacances détrempées, des vacances cauchemardesques et un pays en souffrance. Plan de chat sur TF1, film avec Lambert Wilson et Franck Dubosc. Un groupe d'amis se retrouve pour fêter un anniversaire prévu en Grèce. La fête se tient finalement dans un manoir breton sous une météo morose. Comme si le sort s'acharnait, des révélations vont mettre à mal l'ambiance déjà pesante.
2: Vous allez voir, la Bretagne, ça fait toujours un effet waouh. Bienvenue à Kerzelec. Attention à la tête, vous dormez dans la chambre de Mamie Swazik. Elle est née ici, elle y est même morte. Elle s'est vidée complètement, c'était terrible.
1: Soudain seul, sur France 2, film avec Gilles Lelouch et Mélanie Thierry. Lancé dans un tour du monde à bord d'un petit voilier, Laura et Ben décident de s'offrir une brève escapade sur une île isolée. Malheureusement, l'escale se transforme en véritable cauchemar lorsqu'une tempête s'abat sur eux et emporte leur bateau.
3: Le bateau est plus là ?
4: On fait comment sans bateau ? Tu m'écoutes, là, je te parle !
5: Je sais pas ce qu'on va faire, voilà !
6: Faut juste tenir, quoi.
7: Alors, on est quel jour ?
3: Je ne sais pas, ça fait longtemps qu'on n'a pas compté.
1: Franco, le dernier dictateur, sur France 5, série documentaire. Francisco Franco, dernier dictateur d'Europe occidentale, est mort en 1975 après avoir régné sans partage sur l'Espagne pendant près de 4 décennies. Une incroyable longévité, un cauchemar dont l'Espagne, devenue démocratique, porte encore les cicatrices aujourd'hui. Plan de chat sur TF1, Soudain seul sur France 2 et Franco, le dernier dictateur sur France 5. Très belle soirée à tous.
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0: déclaré hier soir dans un massif difficile d'accès à une quarantaine de kilomètres de Perpignan. Des évacuations de familles isolées ont été réalisées tout au long de la nuit. Aucune victime n'est à déplorer à ce stade, selon le ministre de l'Intérieur. L'incendie de Rochefort-du-Gard est toujours en cours, mais fixé. Les pompiers vont rester mobilisés toute la journée afin de sécuriser totalement le secteur. 7 départements sont en vigilance orange canicule ce dimanche. La Drôme-Ardèche, le Vaucluse, le Gard et l'Hérault, ainsi que l'Aude et les Pyrénées-Orientales. Les températures maximales sont en hausse, comprises entre 35 et 37 degrés, avec des pointes à 40 sur le Languedoc-Roussillon. Plusieurs centaines de personnes ont participé hier à Carcassonne à une marche blanche pour Louis, cet adolescent de 17 ans qui a perdu la vie après avoir été passé à tabac lors d'un guet-apens. Le rassemblement a eu lieu à l'appel du père de la victime. Une nouvelle marche est prévue à Narbonne aujourd'hui, organisée par la famille maternelle de Louis. 5 jeunes, dont 3 mineurs, sont mis en examen et placés en détention provisoire. Olivier Faure plaide pour une primaire socialiste ouverte à tous via un système de vote à 2 euros. Le premier secrétaire du PS souhaite que des centaines de milliers de concitoyens puissent s'approprier le choix d'un candidat. Dans la tribune dimanche, il lance aussi un nouvel appel à un rassemblement de la gauche de François Ruffin à Raphaël Glucksmann en vue des présidentielles. Discours patriotique du président américain à l'occasion du 250e anniversaire de l'indépendance des États-Unis, célébré hier soir. Donald Trump a déclaré que les États-Unis sont un chef-d'œuvre de l'histoire de l'humanité, je cite. Il a aussi renouvelé ses attaques contre ses opposants politiques qu'il a qualifiés de communistes. Le match France-Paraguay a rassemblé plus de 12 millions de téléspectateurs. C'est la 3e meilleure audience de l'année pour la chaîne M6 et un record historique pour un programme diffusé après 23 heures. Les Bleus se sont qualifiés pour les quarts de finale de la Coupe du Monde de football en battant le Paraguay 1-0. Ils affronteront le Maroc au prochain tour. Bonne journée à tous.
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4: Bonjour à toutes et à tous, bienvenue sur l'antenne de Kaolin, la radio. Tout de suite, voici vos prévisions pour aujourd'hui. Nous sommes le dimanche 28 juin, dernier jour de l'alerte rouge canicule prévue jusqu'à maintenant. Le temps qui a changé, vous l'avez constaté dans le courant de la nuit. Un front orageux qui va risquer d'éclater à différents moments de la journée de façon très localisée. La bonne nouvelle, même si les températures restent encore assez élevées ce matin, 20 à 21 degrés, c'est que les températures maximales vont nettement baisser. Les conditions seront beaucoup plus respirables, elles ne dépasseront pas les 27 à 28 cet après-midi. Et la semaine prochaine devrait être une semaine d'accalmie avec des températures qui rentrent dans les normes de saison avec des valeurs minimales comprises entre 15 et 16 degrés et des maximales comprises entre 27 et 30 degrés. On ne va pas s'en plaindre. Très bon dimanche à l'écoute de Kaolin.
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5: Comment bien contrôler sa voiture avant de partir en vacances? On vous donne les étapes à suivre. Première chose à faire d'abord, consultez le carnet d'entretien de votre véhicule pour vérifier que tout est à jour. Cela vous aidera notamment pour savoir si la dernière révision remonte à trop longtemps ou non. Sur les véhicules récents, une alerte sur le tableau de bord peut aussi prévenir des prochaines échéances. Si vous êtes à jour, commencez par vérifier les niveaux de liquide sous le capot, surtout que certains s'évaporent pendant les fortes chaleurs. Mettez votre véhicule sur un terrain plat et vérifiez d'abord l'huile moteur. Une huile insuffisante ou trop ancienne abîme le moteur. Contrôlez ensuite le liquide de refroidissement, il doit être au plus proche du niveau maximum indiqué. Jetez ensuite un coup d'œil au liquide de frein, son niveau doit être toujours le même. Enfin, n'oubliez pas le lave-glace pour la propreté de votre pare-brise. Après les liquides, place aux pneus, contrôlez leur pression dans une station-service. Si vous n'avez pas de gonfleur chez vous, adaptez le gonflage en fonction de la charge qu'il y aura dans votre véhicule lors du trajet. Vérifiez ensuite les témoins d'usure qui ne doivent pas être effacés. Place au feu, ensuite faites un contrôle rapide de chaque ampoule clignotant, feu de route, de croisement, de position et feu stop. Une ampoule qui clignote trop rapidement signifie qu'elle est proche d'arrêter de fonctionner. Enfin, les balais d'essuie-glace, ils seront essentiels en cas de pluie évidemment, mais aussi pour enlever toutes les saletés et insectes qui viendront se coller à votre pare-brise pendant ce long trajet. S'ils laissent des traces lorsque vous les activez, nettoyez les deux embouts et vous pouvez enfin prendre la route en toute sécurité.

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1: Sur votre plateau télé ce soir, des vacances détrempées, des vacances cauchemardesques et un pays en souffrance. Plan de chat sur TF1, film avec Lambert Wilson et Franck Dubosc. Un groupe d'amis se retrouve pour fêter un anniversaire. Prévu en Grèce, la fête se tient finalement dans un manoir breton sous une météo morose. Comme si le sort s'acharnait, des révélations vont mettre à mal l'ambiance déjà pesante.
2: Vous allez voir, la Bretagne, ça fait toujours un effet waouh. Bienvenue à Kerzelec. Attention à la tête, vous dormez dans la chambre de Mamie Swazik. Elle est née ici, elle y est même morte. Elle s'est vidée complètement, c'était terrible.
1: Soudain seul sur France 2, film avec Gilles Lelouch et Mélanie Thierry. Lancés dans un tour du monde à bord d'un petit voilier, Laura et Ben décident de s'offrir une brève escapade sur une île isolée. Malheureusement, l'escale se transforme en véritable cauchemar lorsqu'une tempête s'abat sur eux et emporte leur bateau.
3: Le bateau est plus là ? On fait comment sans bateau ? Tu m'écoutes là, je te parle !
4: Je sais pas ce qu'on va faire, voilà !
5: Faut juste tenir, quoi. Alors on est quel jour ?
3: Je ne sais pas, ça fait longtemps qu'on n'a pas compté.
1: Franco, le dernier dictateur, sur France 5, série documentaire. Francisco Franco, dernier dictateur d'Europe occidentale, est mort en 1975 après avoir régné sans partage sur l'Espagne pendant près de 4 décennies. Une incroyable longévité, un cauchemar dont l'Espagne, devenue démocratique, porte encore les cicatrices aujourd'hui. Plan de chat sur TF1, Soudain seul sur France 2 et Franco, le dernier dictateur sur France 5. Très belle soirée télé à tous.
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2: C'est l'histoire d'un homme qui tombe d'un immeuble de 50 étages. Le mec, au fur et à mesure de sa chute, il se répète sans cesse pour se rassurer. Jusqu'ici, tout va bien. Jusqu'ici, tout va bien. Jusqu'ici, tout va bien. Mais l'important, c'est pas la chute. C'est l'atterrissage.
3: Bonjour à tous. Près de 1000 hectares brûlés dans les Pyrénées-Orientales. Un feu s'est déclaré hier soir dans un massif difficile d'accès à une quarantaine de kilomètres de Perpignan. Des évacuations de familles isolées ont été réalisées tout au long de la nuit. Aucune victime n'est à déplorer à ce stade, selon le ministre de l'Intérieur. L'incendie de Rochefort-du-Gard est toujours en cours, mais fixé. Les pompiers vont rester mobilisés toute la journée afin de sécuriser totalement le secteur. 7 départements sont en vigilance orange canicule ce dimanche. La Drôme-Ardèche, le Vaucluse, le Gard et l'Hérault, ainsi que l'Aude et les Pyrénées-Orientales. Les températures maximales sont en hausse, comprises entre 35 et 37 degrés, avec des pointes à 40 sur le Languedoc-Roussillon. Plusieurs centaines de personnes ont participé hier à Carcassonne à une marche blanche pour Louis, cet adolescent de 17 ans qui a perdu la vie après avoir été passé à tabac lors d'un guet-apens. Le rassemblement a eu lieu à l'appel du père de la victime. Une nouvelle marche est prévue à Narbonne aujourd'hui, organisée par la famille maternelle de Louis. 5 jeunes, dont 3 mineurs, sont mis en examen et placés en détention provisoire. Olivier Faure plaide pour une primaire socialiste ouverte à tous via un système de vote à 2 euros. Le premier secrétaire du PS souhaite que des centaines de milliers de concitoyens puissent s'approprier le choix d'un candidat. Dans la tribune dimanche, il lance aussi un nouvel appel à un rassemblement de la gauche de François Ruffin à Raphaël Glucksmann en vue des présidentielles. Discours patriotique du président américain à l'occasion du 250e anniversaire de l'indépendance des États-Unis, célébré hier soir. Donald Trump a déclaré que les États-Unis sont un chef-d'œuvre de l'histoire de l'humanité, je cite. Il a aussi renouvelé ses attaques contre ses opposants politiques qu'il a qualifiés de communistes. Le match France-Paraguay a rassemblé plus de 12 millions de téléspectateurs. C'est la troisième meilleure audience de l'année pour la chaîne M6 et un record historique pour un programme diffusé après 23 heures. Les Bleus se sont qualifiés pour les quarts de finale de la Coupe du Monde de football en battant le Paraguay 1-0. Ils affronteront le Maroc au prochain tour. Bonne journée à tous.
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6: Bonjour à toutes et à tous, bienvenue sur l'antenne de Kaolin, la radio. Tout de suite, voici vos prévisions pour aujourd'hui. Nous sommes le dimanche 28 juin, dernier jour de l'alerte rouge canicule prévue jusqu'à maintenant. Le temps qui a changé, vous l'avez constaté dans le courant de la nuit. Un front orageux qui va risquer d'éclater à différents moments de la journée de façon très localisée. La bonne nouvelle, même si les températures restent encore assez élevées ce matin, 20 à 21 degrés, c'est que les températures maximales vont nettement baisser. Les conditions seront beaucoup plus respirables, elles ne dépasseront pas les 27 à 28 cet après-midi. Et la semaine prochaine devrait être une semaine d'accalmie avec des températures qui rentrent dans les normes de saison, avec des valeurs minimales comprises entre 15 et 16 degrés et des maximales comprises entre 27 et 30 degrés. On ne va pas s'en plaindre. Très bon dimanche à l'écoute de Kaolin.
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0: dernière minute, une tendance se dégage. Les Français vont rester dans l'Hexagone et privilégier la fraîcheur, selon Didier Arino, directeur de ProTourisme.
1: La tendance, c'est à la fois les destinations moins lointaines, avec de très belles réservations de dernière minute qui se sont faites sur le littoral de la Bretagne, de la Normandie, du Nord-Pas-de-Calais, dans les zones de montagne. Et il se trouve que ce sont les zones qui avaient besoin de réservations beaucoup plus fortes. Et cet effet canicule, il a boosté les destinations pour certaines qui avaient du retard. À l'inverse, le tourisme urbain est beaucoup plus fortement impacté, avec un léger retrait pour la campagne et un retrait conséquent pour les destinations urbaines.
0: La mise en futaie prévoit une circulation très difficile ce samedi, premier week-end de grand départ en vacances. Drapeau rouge sur le quart nord-ouest, orange sur le reste du pays. Du rouge également sur la carte de la météo des forêts. 6 départements méditerranéens sont maintenus en alerte maximale face au risque très élevé d'incendie. C'est le cas notamment de l'Aude, où 150 pompiers sont toujours mobilisés ce matin autour de Pouzol-Minervois. Le feu qui s'est déclaré mercredi est fixé, mais pas encore éteint. Dans l'actualité également, de grandes marches citoyennes contre les violences sexuelles organisées ce samedi partout en France. Des rassemblements un mois tout juste après la découverte du corps de la petite Liana dans le Gers. Les 150 organisations à l'origine de ces mobilisations militent pour l'adoption d'une loi intégrale contre les violences sexuelles faites aux femmes et aux enfants. Un texte essentiel selon la chargée de plaidoyer pour l'association Face à l'inceste, Aude Doumange.
2: Il y a bien évidemment une refonte de notre droit. On a la mise en place de l'OSE, donc de l'ordonnance de sûreté de l'enfance, la mise à l'abri. On a aussi le crime spécifique d'inceste. On a aussi des mesures sur la pédocriminalité en ligne, parce que c'est un vrai fléau de société aujourd'hui. Au-delà de la refonte de notre droit, elle propose aussi tout ce qui touche à la prévention. L'idée, c'est vraiment de venir donner des process, de venir donner des possibilités pour les enquêteurs de pouvoir agir rapidement, notamment dans le cadre de M. Barella.
0: Les associations appellent les parlementaires à ne pas détricoter le texte sur la loi intégrale pour l'adopter dans son intégralité. Son examen est prévu cet automne. Jordan Bardella et Marine Le Pen veulent afficher leur unité. À quelques jours du jugement décisif de la Cour d'appel de Paris, ils se rendent à Liévin, près de Lens aujourd'hui, alors que l'on saura mardi si la chef de file des députés RN peut se présenter à la présidentielle. On passe au sport. Les rugbymen du 15 de France ont frôlé l'exploit ce matin en Nouvelle-Zélande. Les Bleus se sont finalement inclinés 34-32 face aux All Blacks en ouverture du championnat des nations. Ils repartent malgré tout avec 2 points précieux au classement dans cette nouvelle compétition avant d'affronter samedi prochain l'Australie. Les footballeurs de l'équipe de France se préparent à affronter le Paraguay ce soir, 8e de finale de la Coupe du Monde. Un match que beaucoup de supporters abordent sereinement face à un adversaire plus faible sur le papier. Une équipe que l'on ne peut pas simplement réduire à son agressivité et ses qualités défensives, estime toutefois le sélectionneur Didier Deschamps.
3: Elle va se battre de la première à la dernière minute, mais c'est du haut niveau. En mettant de l'agressivité, oui, mais elle n'a pas arrivé là en battant l'Allemagne avec ça. Hein. Ce n'est pas l'agressivité de mettre des coups qui font gagner un match. Donc c'est une équipe qui connaît bien son football, enfin, dans ce système-là, même s'ils peuvent être amenés à changer. Mais il y a aussi des joueurs qui se connaissent et avec... voilà. En espagnol, comme ils disent, un anima muy grande. Les équipes sud-américaines, ils ont ça dans leur ADN. Et c'est plutôt une qualité, hein. C'est pas un défaut, mais il n'y a pas que ça. Sans qualité, on n'arrive pas là, quoi. Et cette équipe du Paraguay a de la qualité.
0: Autre donnée à prendre en compte, il va faire très chaud ce soir à Philadelphie pour le match. Le thermomètre dépassera les 35 degrés pendant la rencontre. Notez qu'Aurélien Tchouaméni est forfait. Le milieu de terrain blessé à l'entraînement à la cuisse sera remplacé par Manu Koné. Le coup d'envoi, c'est à 23h. Et puis un contre-la-montre par équipe dans les rues de Barcelone pour lancer cette 113e édition. Le Tour de France débute en fin d'après-midi. Premier départ à 17h15. Excellent après-midi à tous.
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7: Bonjour à toutes et à tous, bienvenue sur l'antenne de Kaolin, la radio. Tout de suite, voici vos prévisions pour aujourd'hui. Nous sommes le dimanche 28 juin, dernier jour de l'alerte rouge canicule prévue jusqu'à maintenant. Le temps qui a changé, vous l'avez constaté dans le courant de la nuit. Un front orageux qui va risquer d'éclater à différents moments de la journée de façon très localisée. La bonne nouvelle, même si les températures restent encore assez élevées ce matin, 20 à 21 degrés, c'est que les températures maximales vont nettement baisser. Les conditions seront beaucoup plus respirables, elles ne dépasseront pas les 27 à 28 cet après-midi. Et la semaine prochaine devrait être une semaine d'accalmie avec des températures

0: température qui rentre dans les normes de saison, avec des valeurs minimales comprises entre 15 et 16 degrés et des maximales comprises entre 27 et 30 degrés. On ne va pas s'en plaindre. Très bon dimanche à l'écoute de Kaolin.
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1: Bonjour à tous, l'équipe de France est en quart de finale de la Coupe du Monde. C'est parti pour le Tour de France et puis Wimbledon continue. L'équipe de France s'est donc sortie du piège paraguayen. Les Bleus sont qualifiés pour les quarts de finale de la Coupe du Monde de foot grâce à un succès 1-0 contre le Paraguay cette nuit en huitième de finale. C'est Kylian Mbappé qui a libéré les Français grâce à un pénalty à la 70e minute de jeu. Une rencontre difficile face à un bloc bas des adversaires qui ont provoqué. Alors forcément, le sélectionneur tricolore était soulagé après ce succès. Écoutez Didier Deschamps, micro d'M6.
2: Ça n'a pas été simple, on n'est pas sorti de notre match. Mais c'est difficile parce qu'il y a la densité, ils savent bien défendre. Évidemment que la température va à l'encontre de l'intensité. Et eux, sans intensité, ils ont bien défendu. Mais c'est une belle étape de passer. C'est toujours compliqué par rapport à ces équipes sud-américaines. Et je suis très heureux que le groupe ait fait ça ce soir.
1: Et la France retrouvera donc le Maroc jeudi soir en quart de finale. Les Marocains qui ont battu le Canada 3-0 hier soir. Et puis en attendant ce rendez-vous, les huitièmes de finale de cette Coupe du Monde continuent bien sûr. Avec deux matchs ce soir et cette nuit. Le premier dès 22h avec l'affiche entre le Brésil et la Norvège. Et puis à 2h du matin, le Mexique sera face à l'Angleterre. L'actu, c'est aussi le premier maillot jaune sur le Tour de France. Il est pour Jonas Vingegaard après la victoire de Visma Lisebike hier dans les rues de Barcelone pour le contre-la-montre par équipe. Deuxième étape aujourd'hui entre Tarragone et la capitale de la Catalogne, un peu moins de 169 km au programme. En tennis, place au huitième de finale à Wimbledon. A noté hier cette surprise sur les pelouses londoniennes. La Polonaise Iga Świątek, troisième joueuse mondiale et tenante du titre à Londres, a été éliminée dès le troisième tour. Et puis le Grand Prix de Grande-Bretagne cet après-midi, c'est de la Formule 1. C'est l'Italien Kimi Antonelli qui partira en pole position. Voilà pour l'actu sport. Très bonne journée à tous.
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3: Bonjour, bonjour à tous. Direction l'hippodrome de Saint-Cloud et les 1600 mètres du Prix des Hauts-de-Seine à l'occasion du Quintet Plus de ce dimanche 5 juillet 2026. Disputés dans la discipline du galop, ils seront 16 protagonistes âgés de 4 ans et au-dessus à en découdre pour la victoire. Départ prévu 15h15. En tête de notre sélection, le 8, Kraskov, en constant progrès depuis ses débuts en compétition, de nouveau confié à Christophe Soumillon, il peut l'emporter. Suit du 12, Gentleman Botti, qui peut bénéficier de son changement d'entraînement pour s'illustrer en pareille société. Le 11, No Limit Dream, de mieux en mieux placé sur l'échelle des valeurs. Le 4, Alf Alf, incontournable avec la corde 3. Et enfin le 10, Chicho Boy, toujours compétitif du haut de ses 8 ans. Il complétera notre sélection. Une sélection que vous pouvez retrouver sur ma chaîne YouTube Tom Kazak, les pronostics hippiques avec mes dernières minutes. Donc notre choix aujourd'hui, premier le 8, Kraskov. Second le 12, Gentleman Botti. Troisième le 11, No Limit Dream. Quatrième le 4, Alf Alf. Cinquième le 10, Chicho Boy. Le second choix le 5, le 3. Hélas, et à vous la fortune.

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1: Bonjour à tous. Plus de 1300 hectares brûlés dans les Pyrénées-Orientales. Un feu s'est déclaré hier soir dans un massif difficile d'accès à une quarantaine de kilomètres de Perpignan. Des familles ont été évacuées. Les flammes s'intensifient à cause du vent et de la forte chaleur. 7 départements sont en vigilance orange canicule ce dimanche. La Drôme-Ardèche, le Vaucluse, le Gard et l'Hérault, ainsi que l'Aude et les Pyrénées-Orientales. Les températures maximales sont en hausse, comprises entre 35 et 37 degrés, avec des pointes à 40 sur le Languedoc-Roussillon. Si d'autres formations politiques de gauche souhaitent rejoindre la France insoumise en vue de l'élection présidentielle, elles devront le faire avant le mois de novembre, date à laquelle LFI déposera son programme. C'est ce que fait savoir Jean-Luc Mélenchon dans Dimanche en politique sur France 3. De son côté, Olivier Faure lance aussi un appel à un rassemblement de gauche en vue de la présidentielle.

0: à l'encontre de Luca Kelletoana lors de la victoire des Bleuets en phase de poule de la Coupe du Monde U20. Le joueur espagnol a deux jours pour faire appel. Le mondial de foot continue. Deux matchs de huitième de finale à suivre aujourd'hui. À 22h, Brésil-Norvège et à 2h du matin, Mexique-Angleterre. Les Bleus se sont qualifiés pour les quarts de finale en battant le Paraguay 1-0. Ils affronteront le Maroc au prochain tour. Bon après-midi à tous.
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0: Un album qui sent bon l'été, c'est celui d'Eva et on en parle aujourd'hui dans Backstage.
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0: Certains de ces titres pourraient bien nous accompagner dans les prochains mois, notamment sur la plage ou au bord de la piscine. Eva, anciennement connue sous le nom d'Eva Queen, revient cette semaine avec son tout nouvel album intitulé Summer Girl. Et c'est bien la jeune femme elle-même qui résume le mieux son dernier projet. Dans un court-métrage qui accompagne cette sortie, elle retrace son parcours, son enfance et explique sa philosophie de vie. Car pour la niçoise, oui, l'été c'est bien une manière de vivre. Un album qui sent bon le sud, les vacances et le sel de mer. Et qui donne surtout envie de partir. Une dizaine de titres est à découvrir au total. Et Eva a même décidé de travailler sur un morceau avec un artiste qui habite pas très loin de la promenade des Anglais, Jules. Le Marseillais est à retrouver sur le morceau Le Sud et vous. Tout est dit.

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1: Bonjour à tous. Des renforts dans les Pyrénées-Orientales. Ce sont désormais 700 pompiers qui luttent contre l'incendie qui s'est déclaré dans un massif difficile d'accès à une quarantaine de kilomètres de Perpignan. Le feu est renforcé par la chaleur et la tramontane. Il a parcouru plus de 1500 hectares. Plusieurs dizaines de personnes ont dû être évacuées. Un nouveau feu s'est déclaré dans le Gard, à Lédenon, près de Nîmes. Les secours demandent aux habitants de plusieurs communes de se confiner. 7 départements en vigilance orange canicule aujourd'hui, des Pyrénées-Orientales à la Drôme-Ardèche. Le mercure pourrait monter jusqu'à 40 degrés dans le Languedoc-Roussillon. Une marche blanche organisée ce matin à Narbonne en hommage à Louis, cet adolescent de 17 ans qui a perdu la vie après avoir été passé à tabac lors d'un guet-apens. La mère de la victime a déclaré ne plus vouloir d'excuses de minorité. 5 jeunes, dont 3 mineurs, sont mis en examen et placés en détention provisoire. Après l'alerte lancée par des structures du spectacle vivant sur une possible annulation de crédits budgétaires, la ministre de la Culture affirme se battre notamment auprès du ministère de l'Économie afin de pouvoir engager tous les financements prévus cette année, mais Catherine Pégard précise que ces financements seront soumis à arbitrage. Il n'y aura pas d'annulation, mais de possibles reports. Sans suspense, Fabien Roussel est reconduit dans ses fonctions à la tête du Parti communiste. Il vient d'être réélu avec 70% des voix lors du congrès du PCF à Lille. Prochaine étape le 6 septembre, les militants voteront pour désigner le candidat communiste à l'Élysée. À moins d'un an de la présidentielle, Édouard Philippe organise aujourd'hui un grand meeting de campagne à l'Adidas Arena de Paris. Le Parti Horizon attend 5000 personnes.

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1: Un album qui sent bon l'été, c'est celui d'Eva et on en parle aujourd'hui dans Backstage.
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1: Certains de ces titres pourraient bien nous accompagner dans les prochains mois, notamment sur la plage ou au bord de la piscine. Eva, anciennement connue sous le nom d'Eva Queen, revient cette semaine avec son tout nouvel album intitulé Summer Girl. Et c'est bien la jeune femme elle-même qui résume le mieux son dernier projet. Dans un court-métrage qui accompagne cette sortie, elle retrace son parcours, son enfance et explique sa philosophie de vie. Car pour la niçoise, oui, l'été c'est bien une manière de vivre. Un album qui sent bon le sud, les vacances et le sel de mer, et qui donne surtout envie de partir. Une dizaine de titres est à découvrir au total. Et Eva a même décidé de travailler sur un morceau avec un artiste qui habite pas très loin de la promenade des Anglais, Jules. Le Marseillais est à retrouver sur le morceau Le Sud et vous. Tout est dit.

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1: Dans l'actualité environnementale aujourd'hui, une association alerte sur le vieillissement de la population face aux épisodes de canicule qui vont s'intensifier les prochaines années. Je vous explique tout ça. D'ici 4 ans, à peu près un Français sur 5 aura plus de 65 ans et le nombre de vagues de chaleur d'ici 20 ans sera multiplié par 5. C'est le constat fait par l'association Conséquences dans son dernier rapport, association qui a pour but de documenter et d'exposer les conséquences du changement climatique sur le quotidien des Français. Et aujourd'hui, elle pointe du doigt le manque de préparation du pays, car à partir de 2030, soit dans 4 ans, près de 7 millions de seniors risquent d'être exposés à des épisodes autant voire plus intenses que la canicule de 2003. Et les seniors vivant dans des zones rurales seront particulièrement impactés. Quelques 550 000 personnes âgées vivront ainsi dans des communes sans service ni commerce et seront particulièrement vulnérables en cas de chaleur prolongée. Face à ces risques, l'association recommande de traiter les canicules extrêmes comme des crises de sécurité civile, en ouvrant davantage de lieux frais ou encore en recensant les personnes vulnérables dans les communes de façon exhaustive. Autre préconisation, former les aidants familiaux et professionnels à la reconnaissance précoce de l'hyperthermie, particulièrement chez les personnes atteintes de démence, adapter les bâtiments et l'espace public aux chaleurs ou encore créer un fonds territorial d'adaptation aux fortes températures.
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1: Bonjour à tous. 600 personnes évacuées d'un circuit de karting dans le Gard à cause d'un incendie. Le feu s'est déclaré près du circuit sur la commune de Laidenon, près de Nîmes. Les habitants de trois communes voisines sont appelés à se confiner et une partie de l'autoroute A9 est coupée dans les deux sens. Dans les Pyrénées-Orientales, plus de 1500 hectares ont brûlé dans un massif près de Perpignan. Les flammes s'intensifient à cause du vent et de la forte chaleur. 700 pompiers luttent contre le feu et des familles ont dû être évacuées. 4500 personnes ont défilé à Narbonne ce matin en mémoire de Louis, cet adolescent de 17 ans qui a perdu la vie après avoir été passé à tabac lors d'un guet-apens. Sa mère a pris la parole. Elle réclame un durcissement de la justice pénale. Éric Zemmour et Marion Maréchal étaient présents à cette marche blanche. Olivier Faure plaide pour une primaire socialiste ouverte à tous via un système de vote à 2 euros. Le premier secrétaire du PS souhaite que des centaines de milliers de concitoyens puissent s'approprier le choix d'un candidat. Dans la tribune dimanche, il lance aussi un nouvel appel à un rassemblement de la gauche, de François Ruffin à Raphaël Glucksmann. De son côté, Jean-Luc Mélenchon fait savoir sur France 3 que si d'autres formations politiques de gauche souhaitent rejoindre la France insoumise en vue de l'élection présidentielle, elles devront le faire avant le mois de novembre, date à laquelle LFI déposera son programme. La Chine et la Russie annoncent des exercices navals et des patrouilles dans le Pacifique. Nouvelle démonstration de la coopération militaire entre les deux pays. Selon Pékin, ces exercices doivent répondre aux défis sécuritaires et préserver la paix et la stabilité dans la région. Le rugbyman Matteo Aragon, suspendu pour 7 matchs par la commission de discipline. Il est accusé de propos racistes à l'encontre de Luca Kelletuana lors de la victoire des Bleuets en phase de poule de la Coupe du Monde U20. Le joueur espagnol a 2 jours pour faire appel. Et puis le mondial de foot continue. 2 matchs de 8e de finale à suivre aujourd'hui. À 22h, Brésil-Norvège. Et à 2h du matin, Mexique-Angleterre. Bon dimanche à notre écoute.
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3: Sur votre plateau télé ce soir, des vacances détrempées, des vacances cauchemardesques et un pays en souffrance. Plan de chasse sur TF1, film avec Lambert Wilson et Franck Dubosc. Un groupe d'amis se retrouve pour fêter un anniversaire. Prévu en Grèce, la fête se tient finalement dans un manoir breton sous une météo morose. Comme si le sort s'acharnait, des révélations vont mettre à mal l'ambiance déjà pesante.
4: Vous allez voir, la Bretagne, ça fait toujours un effet waouh.
5: Bienvenue à Kerzelec.
6: Attention à la tête.
7: Vous dormez dans la chambre de Mamie Soisic.
8: Elle est née ici, elle y est même morte. Elle s'est vidée complètement, c'était terrible.
3: Soudain seul sur France 2, film avec Gilles Lelouch et Mélanie Thierry. Lancés dans un tour du monde à bord d'un petit voilier, Laura et Ben décident de s'offrir une brève escapade sur une île isolée. Malheureusement, l'escale se transforme en véritable cauchemar lorsqu'une tempête s'abat sur eux et emporte leur bateau.
9: Le bateau est plus là ? On fait comment sans bateau ? Tu m'écoutes là, je te parle !
10: Je sais pas ce qu'on va faire, voilà !
11: Faut juste tenir, quoi.
12: Alors on est quel jour ?
9: Je sais pas, ça fait longtemps qu'on n'a pas compté.
3: Franco, le dernier dictateur, sur France 5, série documentaire. Francisco Franco, dernier dictateur d'Europe occidentale, est mort en 1975 après avoir régné sans partage sur l'Espagne pendant près de 4 décennies. Une incroyable longévité, un cauchemar dont l'Espagne, devenue démocratique, porte encore les cicatrices aujourd'hui. Plan de chat sur TF1, Soudain seul sur France 2 et Franco, le dernier dictateur sur France 5. Très belle soirée télé à tous.
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1: Bonjour à tous. 600 personnes évacuées d'un circuit de karting dans le Gard à cause d'un incendie. Le feu s'est déclaré près du circuit sur la commune de Laidenon, près de Nîmes. Les habitants de trois communes voisines sont appelés à se confiner et une partie de l'autoroute A9 est coupée dans les deux sens. Dans les Pyrénées-Orientales, plus de 1500 hectares ont brûlé dans un massif près de Perpignan. Les flammes s'intensifient à cause du vent et de la forte chaleur. 700 pompiers luttent contre le feu et des familles ont dû être évacuées. 4500 personnes ont défilé à Narbonne ce matin en mémoire de Louis, cet adolescent de 17 ans qui a perdu la vie après avoir été passé à tabac lors d'un guet-apens. Sa mère a pris la parole. Elle réclame un durcissement de la justice pénale. Éric Zemmour et Marion Maréchal étaient présents à cette marche blanche. Olivier Faure plaide pour une primaire socialiste ouverte à tous via un système de vote à 2 euros. Le premier secrétaire du PS souhaite que des centaines de milliers de concitoyens puissent s'approprier le choix d'un candidat. Dans la tribune dimanche, il lance aussi un nouvel appel à un rassemblement de la gauche de François Ruffin à Raphaël Glucksmann. De son côté, Jean-Luc Mélenchon fait savoir sur France 3 que si d'autres formations politiques de gauche souhaitent rejoindre la France insoumise en vue de l'élection présidentielle, elles devront le faire avant le mois de novembre, date à laquelle LFI déposera son programme. La Chine et la Russie annoncent des exercices navals et des patrouilles dans le Pacifique, nouvelle démonstration de la coopération militaire entre les deux pays. Selon Pékin, ces exercices doivent répondre aux défis sécuritaires et préserver la paix et la stabilité dans la région. Le rugbyman Matteo Aragon, suspendu pour 7 matchs par la commission de discipline. Il est accusé de propos racistes à l'encontre de Luca Kelletuana lors de la victoire des Bleuets en phase de poule de la Coupe du Monde U20. Le joueur espagnol a 2 jours pour faire appel. Et puis le mondial de foot continue. 2 matchs de 8e de finale à suivre aujourd'hui. À 22h, Brésil-Norvège. Et à 2h du matin, Mexique-Angleterre. Bon dimanche à notre écoute.

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1: Bonsoir à tous. La canicule progresse. 16 départements de l'Ouest et du pourtour méditerranéen seront en vigilance orange canicule demain, soit 9 de plus qu'aujourd'hui. Les températures maximales attendues entre 36 et 39 degrés sur un grand quart sud-ouest du pays et jusqu'à 40 dans le Languedoc-Roussillon. La chaleur qui crée un contexte favorable pour le développement des incendies. Dans la Drôme, le feu qui a commencé dans la nuit de jeudi à vendredi continue de progresser. Dans le Gard, les habitants de 3 communes doivent se confiner après un départ de feu à Lédenon, près de Nîmes. Plus d'une centaine de pompiers sont mobilisés, appuyés par 4 canadairs et un avion Dash. Après l'alerte lancée par des structures du spectacle vivant sur une possible annulation de crédits budgétaires, la ministre de la Culture affirme se battre, notamment auprès du ministère de l'Économie, afin de pouvoir engager tous les financements prévus cette année. Mais Catherine Pégard précise que ces financements seront soumis à arbitrage. Il n'y aura pas d'annulation, mais de possibles reports. À moins d'un an de la présidentielle, Édouard Philippe organise aujourd'hui un grand meeting de campagne à l'Adidas Arena de Paris. L'ancien Premier ministre et maire du Havre souhaite fixer des priorités claires. Sans suspense, Fabien Roussel est reconduit dans ses fonctions à la tête du Parti communiste. Il vient d'être réélu avec 70% des voix lors du congrès du PCF à Lille. Prochaine étape, le 6 septembre, les militants voteront pour désigner le candidat communiste à l'Élysée. Les funérailles nationales de l'ayatollah Ali Khamenei se poursuivent à Téhéran. Le guide suprême a été tué par l'armée américaine en février. De hauts responsables iraniens se sont réunis aujourd'hui pour une grande prière. 3 fils du guide suprême étaient présents, mais pas Mojtaba Khamenei qui a pris la tête du pays. Il ne s'est pas montré en public depuis sa nomination. Et puis, y aura-t-il des fan zones à Paris pour les prochains matchs des Bleus dans la Coupe du Monde de football? C'est envisageable, déclare le maire de la capitale sur Public Sénat. Pour le moment, il n'y avait pas de fan zone en raison des horaires décalés des matchs incompatibles avec la tranquillité des riverains. Bonne fin de journée à tous.
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11: Bonjour à tous, vos idées sorties de ce dimanche 28 juin 2026. Pour commencer, la 25e édition du Festival international du pastel a démarré hier et se termine le 30 août prochain. Fétia accueille cet événement chaque année en partenariat avec la Société des pastellistes de France. Au programme, divers ateliers, conférences et stages sur inscription. Vous pouvez profiter d'un marché de producteurs locaux, de spectacles et de concerts. Une conférence consacrée au trompe-l'œil, l'art de l'illusion, est également animé par l'artiste Dominique Huard à 10h30. On part à Saint-Thierry-sous-Aix pour une journée concert. Aujourd'hui, retrouvez le Ziji Day, organisé par le centre bouddhiste Deshen Choling. Vous êtes invité à assister à un concert pop-folk Dream of the Moon ou encore la scène ouverte de la chorale Merizuli. Tout au long de la journée, une exposition vous sera présentée, peinture, sculpture et calligraphie. L'inauguration du jardin Ziji ouvrira les festivités à 11h. On fête les 80 ans de la Renault 4 chevaux. Pour l'occasion, un rallye est organisé. Le rendez-vous est donné dès 8h à Varennes. Puis vous aurez l'opportunité de rouler au cœur du Périgord vert. Vous passerez par Oradour-sur-Vair, Cussac, Saint-Mathieu et Nontron. À votre retour, vous pourrez visiter la grotte de Villars. Prévoyez votre pique-nique pour la pause du midi. Et on termine avec un bon plan pour les lecteurs. La salle des fêtes Les Bilanges organise une bourse aux livres. Cette initiative portée par l'Association de sauvegarde du patrimoine vous permet de vendre ou d'acheter des livres en tout genre. Rendez-vous de 9h à 18h.
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0: Bonsoir à tous. La canicule progresse. 16 départements de l'ouest et du pourtour méditerranéen seront en vigilance orange canicule demain, soit 9 de plus qu'aujourd'hui. Les températures maximales attendues entre 36 et 39 degrés sur un grand quart sud-ouest du pays et jusqu'à 40 dans le Languedoc-Roussillon. La chaleur qui crée un contexte favorable pour le développement des incendies. Dans la Drôme, le feu qui a commencé dans la nuit de jeudi à vendredi continue de progresser. Dans le Gard, les habitants de trois communes doivent se confiner après un départ de feu à Lédenon, près de Nîmes. Plus d'une centaine de pompiers sont mobilisés, appuyés par quatre Canadair et un avion Dash. Après l'alerte lancée par des structures du spectacle vivant sur une possible annulation de crédits budgétaires, la ministre de la Culture affirme se battre, notamment auprès du ministère de l'Économie, afin de pouvoir engager tous les financements prévus cette année. Mais Catherine Pégard précise que ces financements seront soumis à arbitrage. Il n'y aura pas d'annulation, mais de possibles reports. À moins d'un an de la présidentielle, Édouard Philippe organise aujourd'hui un grand meeting de campagne à l'Adidas Arena de Paris. L'ancien Premier ministre et maire du Havre souhaite fixer des priorités claires. Sans suspense, Fabien Roussel est reconduit dans ses fonctions à la tête du Parti communiste. Il vient d'être réélu avec 70% des voix lors du congrès du PCF à Lille. Prochaine étape, le 6 septembre, les militants voteront pour désigner le candidat communiste à l'Élysée. Les funérailles nationales de l'ayatollah Ali Khamenei se poursuivent à Téhéran. Le guide suprême a été tué par l'armée américaine en février. De hauts responsables iraniens se sont réunis aujourd'hui pour une grande prière. Trois fils du guide suprême étaient présents, mais pas Mojtaba Khamenei qui a pris la tête du pays. Il ne s'est pas montré en public depuis sa nomination. Et puis, y aura-t-il des fan zones à Paris pour les prochains matchs des Bleus dans la Coupe du Monde de football? C'est envisageable, déclare le maire de la capitale sur Public Sénat. Pour le moment, il n'y avait pas de fan zone en raison des horaires décalés des matchs incompatibles avec la tranquillité des riverains. Bonne fin de journée à tous.
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Notre sélection Nouvelle-Aquitaine, c'est le groupe O2N avec ce titre Gadou. Toujours dopé à l'humour sur fond de rap, de rock et de chansons, le trio bordelais entre Alix, Jaco et Massia revient avec l'album Doula, sous-titré d'ailleurs Des couloirs et des portières. Cet album revient 3 ans après 1200 mètres en tout et nous avons sélectionné 5 titres de ce nouvel album, dont ces deux premiers simples, Hey Joe et Houston, qu'accompagnent dans la programmation de votre radio préférée, Gadou donc, R et Merry Go Round. On retrouve l'univers caustique du trio, dont les textes sont servis par des mélodies associant rythmique minimaliste, guitare discrète et électronique, un brin acide. Chacun pourra retrouver dans ses titres un moment d'existence, entre collection de petits bonheurs et d'incertitudes, rencontrés en empruntant les couloirs de la vie et en ouvrant les portières de moyens de transport nous portant d'aventure en aventure, individuelle ou collective. À noter que la plupart des dates de la tournée européenne d'O2N avant la tournée nord-américaine début 2026 sont complètes. La meilleure chance de voir le groupe interpréter ses nouveautés en live en Nouvelle-Aquitaine durant cet été, le 4 juillet dernier à Marmande, pour le festival Garo Rock.

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7: Entre nous, on parle d'ici et parfois du reste. Et si ce n'est de pouvoir changer le monde, on essaye de comprendre ce qui est à portée de notre main et de notre oreille, ici.
8: Et ici et maintenant, nous avons rendez-vous avec Fabrice Garcia Carpintero, créateur, auteur, éditeur, enfin plein de choses très différentes. On parle de couteau suisse de la création vous concernant parfois. Oui. Et donc on va passer 45 minutes ensemble et vous allez nous raconter un petit peu tout votre processus, d'où vous venez et votre processus créatif. En plus, cette émission, a priori, la première fois qu'elle sera diffusée sur notre antenne, ça sera quasiment le jour de votre anniversaire. Donc, vous avez bientôt 46 ans dans quelques jours, puisque nous l'avons enregistré dans les conditions du direct un peu avant. Bonjour, Fabrice.
9: Bonjour, Denis. Bonjour, Yasmine.
10: Bonjour.
8: Yasmine, vous avez un certain nombre de choses à nous dire sur Fabrice, je crois.
10: Oui, peut-être pour les auditeurs qui ne le connaîtraient pas encore, un léger résumé de votre portrait. Alors aujourd'hui, vous l'avez dit, Denis, dans notre émission Entre nous, nous recevons donc un homme difficile à résumer en une seule profession, écrivain, slameur, éditeur, réalisateur, scénariste, organisateur de festivals, ancien enseignant, animateur d'ateliers d'écriture. Fabrice Garcia Carpintero fait partie de ces personnalités qui refuse les cases. Né à Toulouse, installé en Limousin depuis son adolescence avec des allers-retours pour les études, il a créé les éditions Blackout, accompagné des centaines d'auteurs, porté des projets culturels participatifs auprès des scolaires, des étudiants ou encore des habitants des quartiers populaires. Son univers mêle littérature, cinéma, slam et engagement humain. Ces dernières années, il s'est notamment illustré à travers plusieurs courts-métrages, la création du festival Les Pleins Feux, alias PFEU, à Limoges, et le développement du film d'animation Regarde-moi, inspiré de son expérience de père d'un enfant autiste. Pendant près d'une heure, nous allons revenir sur son parcours atypique, sa vision de la culture, de la transmission et de la création artistique. Fabrice Garcia Carpintero, enchanté, eh bien bonjour effectivement et merci d'être avec nous.
9: Merci à vous pour l'accueil.
8: Alors Fabrice, vous commencez à faire du slam à quel âge ? Apparemment, vous êtes quand même passionné de l'écriture, vous avez toujours écrit beaucoup. À quel âge ça a commencé pour vous ? Et à quel moment vous êtes dirigé vers le slam ?
9: Alors, la littérature, l'écriture littéraire sous forme de nouvelles, ça date de mes études sur Toulouse et même un peu avant au lycée. Je me souviens du premier recueil de nouvelles complet dont j'étais satisfait, c'était à la fac. Ouais. Ça devait être dans les début des années 2000. Et après, j'ai fait des stages en tant que pigiste pour la Dépêche du Midi, notamment, et le Populaire du Centre, ici. Et à la suite de ça, j'ai créé la maison d'édition en 2006. Donc on fête les 20 ans des éditions Blackout cette année. On fera une grande fête en octobre. On aura l'occasion d'y revenir. Et le slam, il est arrivé tout naturellement parce que je recherchais des auteurs, parce que j'ai une ligne éditoriale assez particulière qui est la littérature noire. Pas le polar, la littérature noire. On fera le distinguo tout à l'heure si vous voulez.
8: Oui. Et, donc, mais vous pouvez expliquer un petit peu ce qu'est la littérature noire d'ores et déjà.
9: D'ores et déjà. Mmh. Donc la grande différence, c'est que pour le polar, il y a une véritable enquête. Voilà, avec des policiers.

0: sur la région. Et je suis tombé sur une scène ouverte de slam avec un groupe qui s'appelait les Slam Thembank à l'époque. Donc ça devait être en 2007. Et j'ai entendu des textes déclamés par un monsieur qui s'appelle Christian Brissard. Et en écoutant ces textes, alors il avait un format de slam assez intéressant aussi, parce que c'était des slams sous le format Nouvelle à chute. Donc c'était des slams à chute de 3 minutes, c'était assez sympathique. Et surtout, bah, ça collait parfaitement à la ligne éditoriale de Blackout. Je ne sais pas comment ça s'est goupillé ensuite, je ne saurais plus exactement comment ça s'est passé, mais il est venu me voir avec un recueil de nouvelles. C'est lui qui est venu. Et il avait un recueil de 20 nouvelles, et j'avais un format à l'époque de 6-7 nouvelles par recueil. Donc j'ai fait une sélection, et naturellement, je suis allé piocher la première nouvelle qu'il avait écrite, la dernière en date. Et puis tout un éventail entre les deux. Et est sorti le premier recueil d'un autre auteur que moi dans ma maison d'édition, qui était L'Arrache Lecteur, voilà, de Christian Brissard. Et c'est comme ça que je suis arrivé au slam. J'ai lié une amitié qui dure encore aujourd'hui, hein, 18 ans, 19 ans après. J'ai intégré les Slam Thembank. J'ai proposé mes premiers textes slam. Et ce que j'appréciais dans le slam à l'époque, et c'est toujours le cas aujourd'hui, hein. C'est la diversité et l'aspect protéiforme de cet art. Il prend la forme que l'artiste veut bien lui donner. Si je devais faire un tout petit reproche, alors quand on parle de slam, on parle de Grand Corps Malade. Si je devais faire un tout petit reproche à Grand Corps Malade, c'est qu'il a formaté un peu l'opinion publique sur ce qu'était le slam. Et aujourd'hui, quand on parle de slam aux jeunes, ils s'imaginent tout de suite le flow de Grand Corps Malade avec sa grosse voix, et puis surtout la poésie assez classique de Grand Corps Malade. Alors qu'en fait, ça peut prendre toutes les formes possibles et envisageables. Je parlais de Nouvelles à chute avec Christian Brissard, mais ça peut être du conte, ça peut être autobiographique, ça peut être de la fiction, ça peut être de l'autofiction, ça peut être des textes un peu surréalistes comme les miens, un peu baroques. Donc moi, j'ai trouvé ma façon d'écrire personnelle. J'ai déclamé à ma manière, et c'est ça, c'est l'espace de liberté qu'on a sur scène. De fond et de forme.
1: Alors, pour vous, le slam de Fabrice Garcia Carpintero, c'est quoi? C'est un texte scandé de quelle manière?
0: C'est assez particulier. Vous voulez un extrait?
1: Par exemple?
0: Ok, allez. Âtre enclavé d'ordures, ou pur, purin, en purée clastique, qu'en pire en coulure, pyroclastique de mes méninges abstruses. Fumeuse vomissure de mes raisonnements ardents, entre mes commissures circonscrits, j'étais perdu, paumé, prostré, recroquevillé dans un coin obscurément éclairé à la lueur de mon magma cervelé, quand tout à coup, la fêlure, la cassure, la fissure, la brutale ouverture, et face à la faille, à défaut d'entrailles, je défaille mes faces, oui, face à la faille, à défaut d'entrailles, je défaille mes faces. Et ça dure 3 minutes.
1: Et ce texte s'appelle
0: Krakatoa.
1: Krakatoa.
2: Et il faut une bonne diction, j'ai l'impression.
0: Ah oui, on fait beaucoup on s'amuse autour des virlangues. Beaucoup dans les ateliers que je mène. Et donc, je connais bien une quarantaine de virlangues par cœur, donc ça permet de s'entraîner. Et j'étais ce matin en atelier, j'avais 4 heures d'atelier ce matin à Châteauneuf-la-Forêt, avec une classe de troisième. Voilà.
1: Et le sujet, c'était quoi?
0: Oh, ce matin, on était sur les passions. Voilà. On a des sujets un peu différents à chaque fois. C'est eux qui les choisissent à Châteauneuf. Après, j'ai d'autres dispositifs sur lesquels les sujets sont imposés. Par exemple, là, ce lundi, on avait le grand final du prix littéraire Mosaïque en Limousin, prix littéraire Slam Mosaïque en Limousin, pour lequel je rencontre entre 500 et 1000 jeunes tous les ans. Là, cette année, on était aux alentours de 600. Je fais écrire ces jeunes. Alors, j'avais 17 établissements, 28 classes, 600 jeunes. Et je les vois 2 fois 2 heures. On écrit ensemble autour d'une thématique imposée. Cette année, c'était la solidarité. Tous les jeunes écrivent un texte de slam, tous les textes sont lus par un comité de lecture et un texte est élu par coup de cœur par classe. Et après, je regroupe tous ces jeunes à l'Opéra de Limoges et l'élève élu coup de cœur monte sur scène devant tous les jeunes pour déclamer son texte et représenter sa classe. Et après, on remet les prix.
1: Alors vous avez quand même relativement l'habitude de ce genre de choses, de valoriser en fait le travail que vous faites avec des classes, puisque tout ce travail de création, on l'a compris, c'est aussi un travail de transmission. Vous travaillez énormément sur la transmission. Personnellement, la première fois qu'on s'est croisé physiquement, je faisais un reportage sur une juste parmi les nations qui avait reçu la Légion d'honneur la même année, et vous,

0: où vous avez travaillé avec une classe de collège de Saint-Germain-les-Belles, une classe de troisième, je crois, et vous avez fait un film, et les gamins slamaient, déclamaient sur le film.
1: Alors, c'est marrant qu'on parle de ça, parce que avant-hier, j'ai eu l'occasion de revoir le film. Il a été diffusé à Nauriac pour le congrès de la FMD.
0: Que le film s'appelle Jacqueline et les enfants de Maintintin.
1: De Maintintin.
0: De Maintintin, oui.
1: Ouais, c'est un château de Lozé. Donc c'était l'œuvre de secours
0: aux enfants.
1: Je l'ai revu il n'y a pas longtemps. J'ai eu la chance de revoir aussi un des jeunes qui a participé à cette aventure-là. C'était une très très grande aventure. Ça a été extraordinaire ce qui s'est passé avec les jeunes-là. Alors effectivement, quand je travaille avec des jeunes, l'idée c'est de valoriser, voire survaloriser le travail qui est effectué par les jeunes. Donc ça passe par la création de recueils, ça passe par l'enregistrement audio et ça passe également par la vidéo. Et là l'idée c'était de créer un docu, alors moi j'appelle ça un docu slamé. C'est un documentaire slamé où on part sur des bases historiques réelles et on laisse une certaine marge de liberté de présentation par les jeunes qui vont écrire des poèmes sur une réalité. Et là, c'était sur Jacqueline Bale qui a aidé des enfants juifs à se cacher pendant la Seconde Guerre mondiale. Donc ils ont slamé. On a eu plusieurs prix. On est monté deux fois à Paris avec cette classe. On est monté une fois pour le prix Annie et Charles Corin. Ils ont eu une mention spéciale à ce prix-là, c'est pour l'enseignement de la Shoah. Et ils ont gagné le trophée Slam à l'école avec Encore Malade et Mark Kelly Smith. Mark Kelly Smith qui est l'inventeur du slam qui venait exprès de Chicago, catégorie slam collectif. Donc ils ont pu monter sur le théâtre, la scène du théâtre du Petit Saint-Martin à Paris. En compagnie de Encore Malade pour slammer leur texte. Avec de la vidéo derrière, on avait projeté de la vidéo.
0: C'est en 2023, ça, c'est ça?
1: Oui, c'était il y a deux ans. Mmh. Il y a deux, trois ans. Ouais. Et oui, c'est un projet qui date, mais ça reste gravé dans la mémoire des jeunes. Vous auriez entendu le discours que Joseph, donc un des jeunes qui a fait le déplacement avant-hier, a écrit sur cette aventure, c'était vraiment touchant. Hein.
0: Qu'est-ce qui vous a remonté comme un retour d'expérience justement de ce parcours qu'il a fait avec vous? Parce que là, il a passé le bac peut-être?
1: Non, je ne crois pas qu'il ait passé le bac encore. Il était en troisième quand on l'a fait. Peut-être.
0: Ah, il doit pas être. Pas loin. Mmh.
1: Ce qui est important en fait, c'est le goût de l'écriture. C'est-à-dire qu'on plante des graines, on sème. Et puis on espère que ça portera ses fruits, qu'on aura laissé l'envie aux jeunes d'écrire leurs propres textes et de continuer dans cette voie-là. Après, Joseph, il était déjà engagé sur la voie du devoir de mémoire, puisqu'il est porte-drapeau. Et donc il a continué ce travail-là, et quand j'ai entendu son discours, je me suis dit, bon, il a fait pas mal de progrès aussi sur l'écrit, donc il doit pratiquer l'écrit aussi derrière, ce qui est vraiment plaisant, parce que c'est pour ça qu'on travaille aussi. Quoi.
0: On va faire une petite pause musicale. Alors, je suis vraiment désolé, je vais faire dans la banalité absolue, mais c'est un extrait d'un album de Grand Corps Malade qui slame, mais surtout chante. Hein. C'est l'album 2023, l'album Reflet au pluriel, et le titre s'appelle « Retiens les rêves ».

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0: ça devenait une obligation. Comment il réagirait et comment il ferait face aux difficultés qu'il pourrait rencontrer. Et donc, dans la vie ritualisée de ce petit enfant, j'ai décidé donc qu'il allait se passer quelque chose de grave. Et donc, ça va le sortir de son quotidien, le sortir de sa zone de confort. Il va quitter l'appartement familial tout seul. Et en fait, il va rencontrer plusieurs obstacles qu'il va devoir surmonter en s'évadant dans sa bulle. En fait, tout ce qui l'angoissait à l'époque, il est évacué soit par le flapping, soit par une forme de logorée scientifique. Parce qu'il a ce qu'on appelle aussi dans les 4 ou 3 ou 4 caractères. Caractéristiques principales, on a le flapping, on a les rituels, on a les difficultés sociales et on a les intérêts spécifiques. Les intérêts spécifiques, c'est que les jeunes TSA, ils vont se concentrer sur quelque chose pendant très longtemps et une fois qu'ils ont fait le tour, ils vont passer à autre chose. Donc mon fils a 5 ans, il connaissait tous les organes du corps et leurs fonctions. Voilà. Mais il ne savait pas se lasser les chaussures, il ne savait pas s'enfiler le pantalon tout seul. Voilà. Et donc, quand il angoissait un peu, il commençait à parler de ça. Et j'ai gardé ce trait caractéristique-là dans le film. Donc, à chaque fois qu'il rencontre une difficulté, hop, il s'évade. Donc, ça va être l'espace, ça va être l'évolution, ça va être la chimie, ça va être voilà, plein de petites choses comme ça qu'il va rencontrer lors de son parcours initiatique. Et... une autre caractéristique de mon fils, c'est que quand il était tout petit, il passait son temps à nous câliner les pieds. Parce qu'il avait un souci de hiérarchisation, il considérait que les pieds avaient autant d'importance, voire plus que le visage. C'est-à-dire que chez nous, c'est inné. On se dit, d'entrée de jeu, ce qui a d'important, c'est regarder le visage, c'est regarder les émotions retransmises par le visage, les yeux, etc. Eh bien lui, non, c'était les pieds. Donc, il ne nous regardait pas dans les yeux, d'où le titre « Regarde-moi ». On a beaucoup travaillé là-dessus, ça s'est très, très, très bien amélioré. Voilà, maintenant, il n'a plus ce genre de soucis-là. Mais ce que j'ai fait dans le film, c'est que j'ai essayé de garder cette idée-là qu'on ne verrait jamais aucun visage. C'est-à-dire que tous les plans sont faits de manière à ne pas voir le visage.
1: Donc, à hauteur de pied, non, je plaisante.
0: Enfin, pas à hauteur de pied, mais en direction des pieds. Mmh. Et en fait, au cinéma, ce qu'on a envie de voir, c'est les émotions. Donc, c'est un peu compliqué de ne pas montrer d'émotions à l'écran. Donc, ce qu'on a fait, j'ai choisi de passer par les chaussons du petit. Les chaussons, il avait de gros chaussons à l'époque qui revêtaient une importance primordiale chez lui. Gros chaussons à tête de requin. Et donc, c'est les requins qui sourient. C'est les requins qui ont peur. C'est les requins qui s'inquiètent, c'est les requins qui sont rassurés, c'est les requins qui transmettent toutes les émotions du canin. Voilà.
1: Vous devez avoir une jolie collection de chaussons de requins, finalement.
0: Non, j'en ai une paire qui trône sur mon bureau, à côté de moi. Maintenant, mon fils, il a 13 ans.
2: Oui, c'est ce que j'allais vous demander il y a quelques années qui sont passées maintenant.
0: Il est immense, donc ça fait un moment qu'il ne loge plus dans les chaussons. Mais je les ai conservés précieusement et je pense que je les garderai pour toujours.
2: Et quelques années plus tard, comment a réagi votre fils à la projection?
0: Mon fils, il est pris à dos, il est gêné. Oui.
2: Il est gêné maintenant.
0: Il a adoré tout le processus. Mm-hmm. Il a adoré faire partie de l'aventure. Maintenant, des fois, je lui dis, bon, mais tu veux pas venir avec moi sur un festival? Tu vas prendre la parole. Il le fait de temps en temps, mais...
2: ça reste un adolescent, quoi.
0: Voilà, voilà. C'est pas sa tasse de thé. Par contre, il a adoré ça. Et puis, il aime beaucoup le film.
2: Est-ce que vous avez eu l'impression que les gens ont mieux compris aussi l'autisme à travers le court-métrage ?
0: Après, il y a une part de sensibilisation, effectivement, d'information, parce que en tant que parent, alors ma femme et moi-même, on est un peu affectés, je pense, de TSA aussi. On se doutait pas de ce qui pouvait se tramer. On a été alertés à trois ans lors de la première rentrée scolaire. On nous a convoqué au bout d'une semaine pour nous dire que notre enfant n'avait pas un comportement scolaire et en émettant la possibilité qu'il y ait des TSA derrière. Donc on se doutait de rien et je me dis que si quelqu'un voit ce film, il peut peut-être anticiper et permettre une prise en charge précoce parce que la difficulté, c'est la prise en charge précoce. Si ces enfants-là sont suivis très tôt, ils ont... d'autant plus de chances d'être plus adaptés ensuite, en fait, d'adapter leur

0: comportement pour s'intégrer, pour avoir une vraie vie sociale, etc. Voilà, je sais que nous, on a eu la chance d'avoir le CEA à l'époque, c'était le centre expert-autisme, qui a pris en charge le petit de ses 3 ans à ses 6 ans. Après, le centre expert-autisme, il a fermé. On était un peu laissé à l'abandon pendant 2-3 ans. Entre ses 6 ans et ses 9 ans, on était en liste d'attente pour un CESAD. Mais dès qu'on a eu la place en CESAD, ça a été extraordinaire. Il a fait beaucoup.
1: CESAD, mon
0: Ouais,
1: CESAD.
0: les CESAD, c'est des structures spécialisées pour les enfants en situation de handicap, avec des éducateurs spécialisés, attitrés à un jeune ou deux, et qui vont le suivre et relever les problématiques liées à son comportement et essayer de les régler en donnant des astuces. C'est tout bête, mais par exemple, mon fils, avec son surplus de tonicité, quand il est à l'école, il ne le montre pas, il le cache. C'est-à-dire qu'il ne va pas flapper en pleine classe, ça ne se fait pas, il est sérieux, voilà, il ne bouge pas. Par contre, ben, ça monte en lui et il a envie de relâcher quelque chose, quoi. Et du coup, quand il sortait en récré, il passait son temps à décharger. Donc il flappait et du coup, bah, il ne discute pas avec ses amis, il ne se fait pas d'amis. Donc il n'a pas de liens sociaux. Donc on a mis en place ne serait-ce que 5 minutes de déchargement avant la récré. On le faisait sortir 5 minutes avant. Il déchargeait pendant ces 5 minutes. Et bien, ça lui a permis d'avoir des amis derrière. C'est tout bête,
2: Ça
0: mais
2: tient à rien, quoi.
0: encore faut-il le savoir. Si on n'a pas conscience de ça, on laisse un enfant.
1: En fait, la grande difficulté, vous le disiez tout à l'heure, c'est le très très large éventail de formes de syndrome, hein,
0: Oui.
1: de l'autisme. Et finalement, on a eu beaucoup de mal à appréhender la manière d'accompagner ces enfants dont on ne savait pas trop comment les accompagner au départ, quoi. Parce qu'on a, enfin, il y a une trentaine d'années, l'accompagnement, c'était la psychiatrie, ce qui est la pire des choses.
0: Mais là encore, il y a des médecins qui suggèrent des traitements médicaux. Moi, je suis totalement contre ça. Après, c'est mon point de vue, hein. Je suis pas professionnel non plus.
1: Vous n'êtes pas
0: Mais
1: le seul,
0: ouais.
1: hein.
0: Et du coup, ouais, peut-être ces 10 dernières années ou ces 15 dernières années, il y a eu un progrès phénoménal avec une accélération sur les 3-4 dernières années là. Où on a une reconnaissance accrue, où on a un changement de statut aussi, parce qu'on parlait beaucoup d'autisme Asperger. Donc ça, c'est un terme qui a complètement été banni du vocabulaire français. Alors, enfin, français, non. Dans la francophonie, en France, il y a encore des gens qui utilisent ce terme-là. Vous savez pourquoi on n'utilise pas le terme Asperger? Alors, c'est pour information pour vous et puis pour les auditeurs. Le médecin. Monsieur Asperger avait de gros liens avec l'Allemagne nazie. Et en fait, il a passé la Seconde Guerre mondiale à faire le tri entre les autistes qui étaient utiles et pas utiles à la société. Et donc, les autistes utiles à la société, ce sont les autistes Asperger.
1: Oui, dans la
0: D'où.
1: grande politique eugéniste de l'Allemagne
0: Voilà,
1: nazie
0: c'est ça.
1: des années 30, effectivement.
0: Donc c'est pour ça qu'on a arrêté d'utiliser. Il y a encore des Français qui utilisent ce terme-là. Si vous allez à l'étranger et que vous l'utilisez, vous êtes sacrément rabroué quand même. Voilà. Donc, mais ça, c'est un symbole de l'évolution.
2: Je pense qu'aussi, culturellement, tout le monde se rappelle de ce film avec Tom Cruise et Dustin Hoffman.
0: Oui, c'est un cliché, ça.
2: Et dedans, on parle justement d'autiste Asperger. Donc peut-être que pour les Français, c'est resté en tête peut-être à cause de ça.
0: Non, mais je pense que c'est une habitude, c'est parce que c'est mieux
2: Redman, ouais,
0: défini.
2: c'est ça le film, oui.
0: Ouais, c'est plus défini. En fait, quand on parle d'Asperger, ça évoque quelque chose chez parce qu'on a eu l'habitude d'utiliser ce terme-là. Si on utilise le terme actuel, il y en a beaucoup qui sont perdus, hein. On va utiliser TSA sans DI. Alors, on est très dans les acronymes. TSA sans DI, ça ne veut rien dire à personne. C'est les troubles du spectre autistique sans déficience intellectuelle. Mais c'est vrai que le spectre est tellement large que même parmi les TSA sans DI, il y a quand même un écart phénoménal entre les gens, quoi.
1: On va faire une autre pause musicale, Fabrice,
0: Avec
1: si
0: plaisir.
1: vous n'y voyez pas d'inconvénient. On va aller du côté de Clermont-Ferrand avec Jules Gardier, aka The Doug, et ce titre qu'on vous a choisi, Dans la lucarne, ça va nous renvoyer sur le petit écran, voir les écrans un peu plus grands. Donc c'est un titre de 2025, The Doug.

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3: Après une vision dans la lucarne avec The Doug, on revient avec notre invité du jour dans Entre nous, Fabrice Garcia Carpintero, qui nous a parlé autisme tout à l'heure, mais on va peut-être parler maintenant de vos activités d'éditeur. Parce que c'est intéressant de savoir comment un éditeur en province s'en sort dans le grand monde de l'édition où on voit se concentrer beaucoup, beaucoup d'éditeurs et pas mal d'éditeurs être rachetés par des gros portefeuilles.
4: Alors effectivement, vous êtes lancé dans l'aventure Blackout, on le disait tout à l'heure, en 2006 pour créer donc ces éditions. Vous avez pris le risque. C'était quoi votre objectif au départ ?
5: Me faire plaisir. Ça a toujours été ça l'objectif de ma vie, c'est me faire plaisir.
4: C'est pas difficile d'être un éditeur indépendant ?
5: Non, ça allait pas. Alors, contrairement à ce que pourraient dire certains qui passent leur temps à se plaindre, on s'en sort plutôt pas mal. Quand on arrive à se distinguer des autres et quand on gère bien ses affaires, ça se passe plutôt pas trop mal. Nous, on a une ligne éditoriale qui est assez particulière. Qui est assez singulière, donc on se détache, on n'a pas beaucoup de concurrence sur la région par exemple.
3: On va la rappeler là, votre ligne éditoriale.
5: Nous on est sur de la littérature noire.
3: Voilà
5: moi j'ai commencé avec...
3: Du Blackout.
5: Oui c'est ça, j'ai commencé avec...
4: Il y avait un indice dans le titre.
5: J'ai commencé avec des recueils de nouvelles et après je me suis diversifié vers le roman et du théâtre aussi un petit peu et un peu de littérature jeunesse.
4: Alors, oui, dites-moi. Oui.
3: Alors, vous disiez tout à l'heure que, au début, ça a démarré doucement. Hein, mais maintenant, vous avez beaucoup d'auteurs quand même, de sollicitations pour être édité par Blackout.
5: Les sollicitations, il y en a quand même pas mal, c'est vrai.
3: Et ils viennent de quels horizons, vos auteurs ?
5: De partout. Alors moi, c'est marrant parce qu'on sort de Lire à Limoges et en fait, à Lire à Limoges, on est classé dans les auteurs régionaux, les éditeurs régionaux. Alors, on est installé en région. Et parmi les auteurs régionaux, j'ai des auteurs sur le stand de Blackout qui viennent de Belgique, qui viennent de Perpignan, qui viennent de Lyon. Enfin bon. Donc moi j'ai des auteurs de la francophonie. Après je fonctionne au coup de cœur, donc ça peut.
4: Et justement, en parlant de coup de cœur, quel livre publié par Blackout vous a particulièrement marqué ?
5: Moi j'ai les...
3: Là, il va se fâcher avec la moitié. Ouais.
5: Il y en a plein. Moi, c'est les livres que j'édite, ce sont les livres que j'aime. Donc, il y en a beaucoup, mais après, je peux me concentrer sur Christian Brissard parce que moi, je l'édite régulièrement. C'est quelqu'un qui a écrit entre 80 et 100 romans et un peu plus de nouvelles encore. Donc, je vais piocher dans son catalogue tous les ans et je le publie. Il y a un titre ou deux par an de Christian. Donc, c'est un auteur que j'apprécie tout particulièrement. Et puis, c'est un auteur qui est très fidèle, qui me suit partout. On a vécu de grandes aventures. Et puis, pour s'en sortir au niveau de l'édition, je pense qu'il ne faut pas se cantonner à un domaine ou à une région. Il faut tenter de s'exporter. Et tenter d'autres choses. Moi, j'ai vu qu'avec l'édition, vite, j'allais peut-être pas m'en sortir seulement avec le livre. Et heureusement que j'avais ces alternatives d'ateliers d'écriture, de cinéma, de théâtre et tout ça autour de moi, parce que pendant le confinement, il y en a pas mal qui ont fermé boutique à cause de leur spécificité, juste le livre. Quand on s'est retrouvé avec toutes les librairies fermées, qu'est-ce qu'on fait ? Alors heureusement que je ne faisais pas que de la production de théâtre non plus, parce que voilà, mes pièces de théâtre, elles ont été arrêtées aussi. Mais on a pu faire du cinéma, on est passé à autre chose. On a pu faire du livre audio, on a pu faire du numérique.
4: Vous vous diversifiez finalement.
5: Voilà. Et en fait, on s'adapte. C'est surtout ça, on se diversifie parce qu'on s'adapte au marché, parce qu'on s'adapte à la situation, au contexte économique, etc. Et donc, on ne se contente pas de la région, on va essayer d'aller ailleurs. On s'exporte beaucoup, on bouge beaucoup avec les auteurs. On est allé il y a une quinzaine de jours au Festival Étonnant Voyageur, le Festival International du Film et du Livre de Saint-Malo. où on va régulièrement. Moi, ça fait peut-être une douzaine d'années que je fais ce festival. On fait Livre Paris, on fait la Foire du Livre de Bruxelles, on fait des tournées de dédicaces à Genève, voilà, on fait tous les gros salons, Brive évidemment, Limoges, etc. Et on essaie tant bien que mal de faire en sorte que les livres soient traduits, de s'exporter au-delà des frontières. Par exemple, jeudi, j'étais à Paris pour le Paris Book Market. Paris Book Market, c'est un lieu où tous les éditeurs...
2: Le supermarché du droit d'auteur, en quelque
5: c'est
2: sorte.
5: C'est ça, où tous les éditeurs qui font de l'achat de droits français viennent, et nous, on essaie de vendre nos bouquins à ces gens-là. Donc l'idée, c'est de se diversifier et puis d'essayer de s'exporter.
4: Et qu'est-ce qui vous procure le plus de satisfaction ? Écrire ou permettre aux autres d'être publiés ?
5: Moi, je m'appelle Carpintero. Vous savez ce que ça signifie, un carpintero en espagnol ?
4: Dites-moi, et dites-le aux auditeurs.
5: Un carpintero, c'est la véritable traduction, c'est ébéniste, mais ça vient du mot, ça vient de la même racine que charpentier. Moi, j'aime bien me considérer comme étant quelqu'un qui bâtit des projets.
4: Un artisan de la littérature.
5: Et pas que de la littérature, en fait.
4: De la culture en règle générale, oui.
5: Les choses que je construis, les œuvres d'art, elles prennent des formes différentes en fonction des artistes qui viennent me voir. Hein. Si c'est un écrivain, ça sera du livre. Si c'est un metteur en scène, ça sera du théâtre. Et si c'est un scénariste ou un réal, ça sera du cinéma. Mmh.
4: Voilà. Reparlons de cinéma, justement. On n'en a pas parlé tout à l'heure quand on parlait des films. Vous avez créé le festival Pfeu, si je le prononce bien, Pfeu.
5: Ah, vous le prononcez comme vous voulez.
4: Ah, d'accord, à Limoges. Pourquoi lancer un nouveau festival de cinéma ?
5: Parce que simplement, il n'y en avait pas. Voilà, parce que j'avais envie de me faire plaisir, encore une fois. Parce que je me suis amusé, notamment avec Perturbation et d'autres films que j'ai pu produire ou réaliser, à faire le tour des festivals nationaux. Et je me suis aperçu que c'était pas si compliqué que ça à mettre en place. Mmh. Et je me souviens du moment où on a eu l'idée de créer ça avec des collègues réals du Théâtre des Gavroches à Brive, les Joss, Raphaël Joss et Alexandre Joss. On était dans le bus, on revenait d'un festival dans le sud où on n'avait rien remporté. On revenait, on avait fait 6 heures de route dans la journée. Et on se disait peut-être qu'on va créer quelque chose. Et dans le trajet retour, on avait posé les jalons de la première édition de notre festival en disant, bon, il nous faut une référence au feu, parce que...
2: Les arts du feu.
5: Du feu, ouais, évidemment. il nous faut donc une spécificité court-métrage, parce que il y avait déjà du long-métrage au cinéma, mais pas de court-métrage depuis un moment. Il y avait eu une résurgence de Festivar, justement, qui avait récompensé mon film Perturbation en 2020, mais depuis 2020, il n'y avait plus rien. Donc on s'était dit, il y a quelque chose à faire pour valoriser le court-métrage sur Limoges, il n'y a plus rien en proposition. Et on s'était dit, on va faire que de la fiction pour pas trop se diversifier, parce qu'en allant voir sur les autres festivals, des fois on était confronté à des festivals où il y avait du court-métrage, du long-métrage, du clip, de la fiction, du documentaire, de l'animation, enfin un peu de tout, et ça devenait un peu flou. Donc on a décidé de cibler et puis se concentrer sur une journée ou deux, et donner la parole aux jeunes, la matinée consacrée à des films d'éducation à l'image. Tous les ans, c'est fin novembre, c'est le dernier week-end de novembre. Là encore, cette année, ça sera à Jean Gagnant, toute la journée, le dernier week-end de novembre, samedi. Dernier samedi. Et donc, du coup, matinée, la parole aux jeunes, avec une table ronde généralement qui est organisée par l'ALCA, qui est l'Agence Livre, Cinéma, Audiovisuel de Nouvelle-Aquitaine, notamment par Laurent Moreau, qui est chargé du bureau d'accueil des tournages pour l'ALCA. Qui a réalisé pour moi un épisode d'une série. L'après-midi, on a la cérémonie avec différentes catégories. On a la catégorie film francophone, donc qui viennent de la francophonie, comme son nom l'indique, et film limousin, et film autour d'une thématique annuelle. Cette année, la thématique, c'est le phénix, donc la Renaissance. Mmh. Voilà.
4: Fabrice Garcia Carpintero, quel projet aujourd'hui vous occupe ? Est-ce que vous êtes sur quelque chose de nouveau ?
5: Alors, de nouveau, oui. Alors, ce qui m'occupe beaucoup, c'est Regarde-moi, déjà la diffusion de Regarde-moi, parce que quand on crée un film, c'est comme quand on crée un livre, l'idée, c'est qu'il soit diffusé, distribué. Donc là, on est sur de la négociation pour l'achat éventuel par des chaînes de télé, par des réseaux de diffusion alternatifs dans les cinémas, en première partie de long métrage par exemple. Là, j'ai croisé un agent de Netflix au Paris Books Market. On est surtout là-dessus, après beaucoup de festivals. Là, il remporte ses premiers prix en festival. Et on a eu une sélection en catégorie 1 à la Nuit à Fest de Zagreb, qui est un festival reconnu par le CNC comme étant un sorte d'équivalent de Cannes, mais beaucoup moins glorieux, certes, mais bon, aux yeux du CNC, c'est un festival important. C'est le deuxième plus gros festival d'animation européen, plus ancien festival d'animation européen. Donc il y a beaucoup ça. Ensuite, il faut toujours avoir des projets à venir. Donc là, je suis en train de développer un film d'animation sur le syndrome de Diogène. Si vous connaissez le syndrome de Diogène, mm-hmm. Vous savez ce que c'est. Oui. Oui.
4: Oui, oui, effectivement, mais si vous voulez en dire plus, non,
2: mais c'est bien
4: pas,
2: de l'expliquer vous-même à nos auditeurs.
5: D'accord. Syndrome de Diogène, c'est un ensemble de troubles. C'est donc la syllogomanie, c'est-à-dire l'accumulation compulsive d'objets, et l'isolement et un manque d'hygiène. Et il y a plein d'histoires assez fascinantes à ce sujet. On connaît Howard Hughes, par exemple, qui a fini sa vie dans sa salle de cinéma, justement, enfermé, à garder ses petites bouteilles d'urine et tout le reste, tout ce qui allait avec, qui a mal fini, quoi, tout seul. Donc c'est quelque chose qui me fascine aussi. Alors tout ce qui est trouble du comportement me fascine depuis toujours. Puisqu'on en parlait tout à l'heure, moi j'ai une formation en neurosciences et en cognition animale et humaine, et tout ce qui est fonctionnement, dysfonctionnement du système nerveux central, c'est quelque chose qui me passionne.
3: Finalement, vers quel univers vous souhaiteriez aujourd'hui ou demain vous orienter pour compléter un petit peu ce voyage créatif qui est le vôtre depuis une quarantaine d'années?
5: J'aimerais faire du long métrage. J'aimerais faire du long métrage, mais c'est beaucoup plus complexe que. Je me retrouve confronté à la même situation que lorsque je me disais je vais pas avoir les moyens pour m'acheter une caméra suffisamment qualitative pour faire du beau court métrage. C'est-à-dire que ça paraît inaccessible.
3: Si aujourd'hui, quand même, on dispose de matériel dont les coûts ont considérablement chuté par rapport à,
5: oui, bien sûr,
3: à une dizaine d'années.
5: Mais le problème, c'est que le long métrage, c'est exigeant. C'est autrement plus exigeant que le court métrage ou le moyen métrage. Ça tolère pas l'approximation, en fait. Il faut que tout soit impeccable, il ne faut pas se planter sur un plan. Parce que bon, dans le court-métrage, on peut retoucher, on peut tolérer qu'il y ait par exemple un plan un peu flou, une réplique un peu mal enregistrée, on peut tolérer ce genre de petites bricoles-là. Dans le long-métrage, c'est pas le cas. Et donc il faut être irréprochable, et pour avoir cet aspect irréprochable, il faut avoir les moyens. Et c'est terrible, mais c'est comme ça. Et quand on envisage des films, moi j'ai un scénario de long métrage, on m'a dit votre scénario, il faut le recadrer parce qu'il va coûter 15 millions et que pour un premier film de long métrage, il ne faut pas aller au-delà de 3 millions. On se dit, bon, mais qu'est-ce que je vais enlever? Comment je vais faire pour que mon scénario, il colle aux conditions budgétaires, quoi. Voilà. Donc ça, c'est une idée. Moi, j'ai un long métrage qui s'appelle Vacances, que je suis en train de développer, qui mélange un peu de choses assez éloignées. Moi, j'aime bien faire ça dans mes activités artistiques, mélanger des choses qui vont pas ensemble. Et c'est le camping et les super-héros. C'est des choses qui vont pas forcément ensemble, mais ça me donnait envie. Parce que j'ai toujours vécu le camping des étés et que c'est quelque chose que j'ai vu évoluer et pas toujours dans le bon sens. Et donc j'ai quelque chose à dire à ce sujet-là. Et après les super-héros, parce que je trouve ça fascinant au niveau des fans, de fan art, notamment de Batman et puis l'histoire de Batman derrière. Et tous ces comics, ces centaines de numéros que certains ont pu accumuler. Avec toute la vie possible et imaginable dedans, quoi.
3: Bon, mais écoutez, Fabrice, on verra si vous nous revisitez les Avengers dans les années à venir. En tous les cas, pour l'instant, on est arrivé quasiment au bout de notre émission. On vous remercie d'être venu à l'antenne d'entre nous. Et merci, Yasmine, d'avoir assuré l'essentiel des questions aujourd'hui. Et on va se quitter avec, j'allais dire après Feu, on va passer à Feu Chatterton, avec ce titre qui est tout à fait nouveau, qui s'appelle « Ce qu'on devient ». Voilà, eh bien écoutez, ce qu'on devient, c'est ce qu'on deviendra sans doute les uns et les autres en empruntant des chemins qui nous appartiennent. À bientôt.

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1: Bonsoir à tous. La troisième vague de forte chaleur se renforce. 7 départements du pourtour méditerranéen, des Pyrénées-Orientales à la Drôme, sont en vigilance orange canicule aujourd'hui. Demain, ils seront rejoints par 9 autres départements de l'ouest du pays, des Landes à la Vendée, en passant par la Dordogne. Jusqu'à 38 degrés sont attendus, notamment à Bordeaux lundi après-midi. Une chaleur qui n'aide pas les pompiers en Occitanie, où plusieurs incendies font rage aujourd'hui, dans les Pyrénées-Orientales notamment, où un feu qui s'est déclenché hier est qualifié de très violent, a déjà parcouru plus de 1600 hectares. Le massif des Aspres est en cours d'évacuation. 5000 personnes sont concernées. Avec la tramontane, le feu a repris de la vigueur en fin d'après-midi. Un sapeur-pompier et un habitant sont hospitalisés en urgence absolue, indique la préfecture. Plus à l'est, dans le Gard, 600 personnes ont été évacuées aux abords du karting de l'Aidenon, où un autre incendie s'est déclaré à la mi-journée. Les flammes ont déjà parcouru 350 hectares. Vive émotion ce matin dans les rues de Narbonne, où une marche blanche était organisée pour rendre hommage à Louis, adolescent, mort des suites d'un passage à tabac le 19 juin dernier. Sa mère promet de se battre pour que justice lui soit rendue. Dans cette affaire, 5 jeunes, dont 3 mineurs, sont mis en examen pour tentative d'assassinat. Entre 4000 et 5000 personnes réunies à l'Adidas Arena de Paris cet après-midi pour assister au premier meeting d'Édouard Philippe, l'ancien Premier ministre candidat à l'élection présidentielle, promet une refonte massive de l'école, mais aussi de simplifier la vie des entreprises et des collectivités. À la page des sports, du cyclisme d'abord, avec la deuxième étape du Tour de France et un doublé pour la team UAE. C'est le Mexicain Isaac Del Toro qui s'est imposé à Barcelone. Il devance son coéquipier et leader, Tadej Pogacar, qui a terminé dans sa roue. Le maillot jaune reste sur les épaules du Danois Jonas Vingegaard. Et puis de la Formule 1, première victoire de la saison pour le monégasque Charles Leclerc. Le pilote Ferrari s'est imposé sur le circuit de Silverstone. Il devance deux Britanniques, George Russell et Lewis Hamilton. Passez une excellente fin de journée.
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1: Un album qui sent bon l'été, c'est celui d'Eva et on en parle aujourd'hui dans Backstage.
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1: Certains de ces titres pourraient bien nous accompagner dans les prochains mois, notamment sur la plage ou au bord de la piscine. Eva, anciennement connue sous le nom d'Eva Queen, revient cette semaine avec son tout nouvel album intitulé Summer Girl. Et c'est bien la jeune femme elle-même qui résume le mieux son dernier projet. Dans un court-métrage qui accompagne cette sortie, elle retrace son parcours, son enfance et explique sa philosophie de vie. Car pour la niçoise, oui, l'été c'est bien une manière de vivre. Un album qui sent bon le sud, les vacances et le sel de mer. Et qui donne surtout envie de partir. Une dizaine de titres est à découvrir au total. Et Eva a même décidé de travailler sur un morceau avec un artiste qui habite pas très loin de la promenade des Anglais, Jules. Le Marseillais est à retrouver sur le morceau Le Sud et vous. Tout est dit.

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1: Bonsoir à tous. Un pompier et un habitant gravement brûlés dans les Pyrénées-Orientales où les soldats du feu luttent depuis hier contre un feu qualifié de très violent à une quarantaine de kilomètres de Perpignan. L'incendie a déjà parcouru plus de 1600 hectares et le massif des Aspres est en cours d'évacuation, indique la préfecture. 5000 personnes sont concernées. La troisième étape du Tour de France au départ d'Espagne qui doit arriver dans le département demain aux Angles sera adaptée et sans public pour la partie française, annoncent les autorités. D'ailleurs, 7 départements du pourtour méditerranéen seront demain en alerte rouge pour risque très élevé de feux de forêt. Des incendies favorisés évidemment par les fortes chaleurs. Demain, 16 départements de l'ouest de la France et dans le sud-est seront placés en vigilance orange canicule. Des températures pouvant atteindre les 40 degrés sont redoutées dans le Languedoc-Roussillon. Le maire de Locmaria, l'une des communes de Belle-Île-en-Mer dans le Morbihan, est décédé après une altercation verbale avec un plaisancier. L'édile, âgé de 57 ans, est mort d'un arrêt cardiaque. Une autopsie doit avoir lieu. Le plaisancier a lui été placé en garde à vue, indique la procureure de Lorient. Il n'en a pas le moindre doute. Interrogé aujourd'hui sur France 3, Jean-Luc Mélenchon se dit persuadé de pouvoir battre le Rassemblement national en 2027 en cas de second tour entre lui et l'extrême droite. Le chef de file de la France insoumise appelle les écologistes et les communistes à une alliance autour de sa candidature. Dans le même temps, Fabien Roussel a été reconduit aujourd'hui à la tête du PCF et pourrait se présenter à l'élection présidentielle après un second vote au mois de septembre. À les sports, Isaac Del Toro remporte la deuxième étape du Tour de France à Barcelone. Le Mexicain de la team UAE devance sur la ligne le leader Tadej Pogacar qui semble en avoir gardé sous la pédale. Le Danois Jonas Vingegaard reste en jaune. Et puis le foot, après la victoire des Bleus, hier les huitièmes de finale de la Coupe du Monde continuent ce soir et cette nuit. Dès 22h, le Brésil affronte la Norvège et puis à 2h du matin, le Mexique jouera contre l'Angleterre. Passez une excellente soirée.
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1: Contre la Norvège et puis à 2h du matin, le Mexique jouera contre l'Angleterre. Passez une excellente soirée.
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Bonjour à tous, c'est vraiment classique, une émission préparée, présentée par Michel Reynaud. Au programme aujourd'hui, Handel, Haydn, César Franck, Schmitt et Beethoven.

un opéra de Handel, Alessandro, qui vit la rivalité de deux grandes voix de l'époque à Londres, Francesca Cuzzoni et Faustina Bordoni. La guerre entre les deux sopranos dura 2 ans et Handel devait batailler pour les calmer. Tel son Alessandro, Alexandre le Grand, en voici l'ouverture.

Alexandre le Grand mis en opéra Alessandro de Händel par Harmonia Athénéa sous la direction de Georges Petrou. Un des grands maîtres du quatuor, le père du quatuor, disent certains, Joseph Haydn. Nous allons passer le premier mouvement allegro de ce quatuor à cordes en ut majeur, opus 76 numéro 3, Empereur, très connu. Écoutons le quatuor Alban Berg.

Ce quatuor de Joseph Haydn, le quatuor à cordes en ut majeur opus 76 numéro 3, Empereur, dont nous avons apprécié le premier mouvement, Allegro, était joué par le quatuor Alban Berg. L'enregistrement date de 1996. Le quatuor Alban Berg s'est séparé en juillet 2008 après un parcours international pendant près de 40 ans avec plein de succès. Maintenant, Le Chasseur Maudit, un poème symphonique de César Franck. Un seigneur de Rhénanie, un comte part à la chasse, indifférent au son des cloches et au chant des fidèles qui se rendent à l'office dominical. Un sacrilège qui va être puni. Bientôt, son cheval s'arrête, son corps devient muet. Une voix terrible profère sa malédiction. Le chasseur est condamné à une chevauchée éternelle. Voici l'orchestre philharmonique royal de Liège que dirige François-Xavier Roth.

Yann Pascal Tortelier à la direction d'Orchestra Sinfonica de Estado de São Paulo dans le prélude de la tragédie de Salomé de Florent Schmitt. Yann Pascal Tortelier qui est le fils du grand violoncelliste Paul Tortelier. Une autre bataille que nous allons vivre grâce à Beethoven, celle d'un piano et d'un orchestre. Voici le premier mouvement du concerto pour piano numéro 3, opus 37, Allegro con brio, par François-Frédéric Guy au piano, l'Orchestre Philharmonique de Radio France, qui est dirigé par Philippe Jordan.

Le concerto pour piano numéro 3, opus 37 de Beethoven, c'était le premier mouvement, Allegro, con brio, exécuté par François-Frédéric Guy au piano, avec la complicité de Philippe Jourdan, la direction de l'Orchestre Philharmonique de Radio France. Philippe Jourdan, qui est le fils de Armin Jourdan, grand chef d'orchestre également. Nous avons commencé avec Handel, et nous terminons avec Handel, un autre opéra, Radamisto, HWV 12. C'est le premier opéra de Handel pour la Royal Academy of Music. L'intrigue de l'œuvre est vaguement basée sur certains épisodes des Annales de la Rome impériale de Tacite. Voici « Quando mai spiatata sorte », quand jamais le destin impitoyable, par Blandine Staskevics, les ambassadeurs et Alexis Kosenko.

0: Kendall, toujours merveilleuse, c'est mon avis. Blandine Staskiewicz, toujours merveilleuse, c'est aussi mon avis. Avec les ambassadeurs et Alexis Konsenko, ils jouaient cet extrait de l'opéra Radamisto.
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d'habitude au Brésil et pour ce faire, on va y retrouver Maria Rita Mariano, une chanteuse née en 77, plutôt dans le style musique populaire brésilienne ou la MPB. Elle a acquis une renommée internationale grâce à une longue liste d'albums et à ses concerts dans les salles et les festivals du monde entier. Elle est la fille de César Camargo Mariano et d'Elis Regina, deux artistes emblématiques. Elle est devenue chanteuse professionnelle avec la sortie de son premier album en 2004. Maria Rita, Now They Say.

La Guantanamera, à présent, après Maria Rita Guantanamera, le féminin de Guantanamo, ou Guajira Guantanamera, une guajira lente cubaine, composée en 1928 ou 1929 par José Fernández Díaz, dit Joséito Fernández. Cette chanson, ce morceau, est considéré comme la chanson cubaine la plus connue et fait partie des chansons les plus reprises dans le monde, dont la version que vous allez écouter tout de suite, qui est celle du Cuba LA, un collectif de musiciens dont le leader est Danilo Lozano. Guantanamera, Guajira.

groupe est composé de musiciens issus de deux familles, non pas les Capulet et les Montaigu, mais plutôt les Bayardo et les Ries, d'origine catalane et gitane. Alors vous avez sûrement deviné, il s'agit des Gypsy Kings, une histoire marquée par la gloire, la musique et aussi par les désillusions. Vous allez les écouter dans Gitano Soy.

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1: Après ce gitano soy de Gypsy King, Gloria Estefan, une chanteuse cubaine que je vais peut-être pas vous présenter. On va la retrouver dans Mi Tierra, son troisième album studio, sorti en 93, une lettre d'amour à Cuba. En voici un des titres, Con los años que me quedan, avec les années qu'il me reste.

0: Deuxième étape au Brésil avec un chanteur et compositeur qui s'appelle Raimundo Fagner Candido Lopez, ou plus simplement Fagner, un pionnier dans le style pop-rock brésilien qui a commencé sa carrière à 6 ans en remportant un concours pour enfants dans une radio. Puis il fait partie de différents groupes vocaux ou instrumentaux. Il est né en 49 d'un papa libanais et d'une maman brésilienne. Il a commencé à écrire ses compositions en 60. En 68, il remporte le Festival de musique populaire do Ceará et sort son premier album en 1973. Espuma ao Vento par Fagner, enregistré en vivo.
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On laisse le Machu Picchu et Cerro Tardo pour retrouver une artiste née en 1925 qui s'est exilée aux USA en 60. Il s'agit de Celia Cruz, peut-être la plus grande chanteuse cubaine de sa génération, la reine de la salsa pour beaucoup. Les exilés cubano-américains ont adopté son canto à La Habana comme leur rythme national non officiel, et je vous invite à l'écouter dans Cha-Cha-Cha Lele.

participé au fameux orchestre Grupo Nietzsche ou Kuyakan, d'abord en portant son choix sur du boléro, puis il a élargi son répertoire et créé son groupe Charlie Zahar Yamé.

À venir, une chanteuse-compositrice chilienne reconnue pour sa voix qui s'accompagne à l'accordéon et au piano. Elle collabore actuellement avec son groupe Fuana, avec lequel elle compose et joue depuis ce 2011. Pascual Ilabaca, Paseo Deseo, un titre paru en 2022.

le Cienfuegos All-Star à présent pour nous quitter en la personne de Diego Aloé à la guitare, Fernando Ricciarda à la batterie, Hernán Bazano à la guitare

0: Maraca et l'Ocean Quigos All Star nous permettre de terminer notre voyage et notre port El Mundo Latino, toujours proposé par le comité de jumelage Tequila Martel. Rendez-vous dans une semaine pour continuer notre exploration des musiques latines. En attendant, portez-vous bien et hasta pronto.
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2: Démodé, pas démodé, vous savez, hein. La mode et la musique, c'est identique. On peut créer sa petite musique de chambre soi-même. Et c'est pour ça que je trouve que mode et musique, pas parce que ça commence tous les deux par un M, c'est des choses qui vont très très bien ensemble. Parce que la musique aussi, elle exprime son époque. Qu'est-ce que vous pensez de l'époque baroque s'il n'y avait pas la musique baroque ?

0: Ouais.
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